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3: C'est dans une discussion, si je vois que je peux pas arriver à émettre mon grain de sel, comme on peut dire, ou même me donner mon avis, je m'arrête, je ne dis rien, je me mets en recul. Alors on me dit, tu parles pas, ben non, parce que j'ai plus envie de parler, je suis pas d'accord avec, et tout.
4: Non, je m'arrête plutôt, oui. Je recule, je m'en vais.
3: Mais jamais arrivé de me mettre en colère à table ou de refuser de parler avec les gens. Je reste dans mon coin. Alors je vais vous dire, comme maintenant je suis l'aîné de la famille, on me met au bout de la table.
4: Voilà.
3: Alors tous les jeunes sont autour, ils sont tous en train de parler. Moi, je suis calme, j'écoute. C'est pas agréable pour moi. Pour les autres, je sais pas, ils m'ignorent. Alors, j'ai été toujours assez sauvage, assez à me reculer. D'ailleurs, j'ai jamais eu, pour ainsi dire, mon mari avait pas d'amis, mais moi, j'en ai, pour ainsi dire, jamais eu. J'en ai eu peut-être deux dans ma vie, deux ou trois, c'est tout. Mais j'ai jamais eu beaucoup de personnes autour de moi. D'ailleurs, il m'est arrivé trop de malheurs pour qu'on puisse venir vers moi. Disons qu'un petit peu dans mon fort intérieur, j'envierais un petit peu les autres qui n'ont pas eu ces malheurs, qui n'ont pas eu trop de choses à faire, c'est tout. Et puis j'en fais pas porter aux autres, j'en fais pas. Toute ma vie, j'ai été comme ça. Vous savez, je vais vous dire une chose, j'ai perdu mon père, j'avais 14 ans. Ça a été la plus grande douleur que j'ai pu avoir. Et du jour où mon père est décédé, je me suis mise en recul de tout.

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8: Il a cassé la voiture tout seul et tombé.
9: Avec sa famille, ils ont fait un accident.
10: Parce que... une voiture de course.
9: Moto.
10: Une voiture qui va vite, plus vite que les voitures de course.
9: Quand elle allait vite, elle a fait un accident.
10: Contre une moto.
11: Contre une autre voiture.
10: Sur un mur.
12: Une moto.
9: Du verre.
10: Parce que des fois, il y a des gens qui jettent des bouts de verre.
9: Et des voitures contre
11: un camion.
9: Contre un camion.
10: Contre une moto.
12: Voiture.
11: Contre un garage.
9: Il s'est fait accident avec les voitures qui étaient dans le garage.
8: Il a cassé la voiture tout seul et tombé.
9: Contre un scooter.
10: Un camion.
12: Contre une voiture.
11: Contre un camion d'hôpital.
9: Contre une vitre.
11: Contre une ambulance.
9: Contre une moto.
10: Avec sa famille, ils ont fait un accident.
9: Quand elle allait vite, elle a fait un accident.

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2: Bonjour à tous et bienvenue sur Radio Campus. Aujourd'hui, pour ce 25e épisode, je suis ravi de recevoir un dessinateur BD pour parler, entre autres, de son expérience avec les détenus mineurs. Bonjour Bast.
3: Et bonjour Daniel.
2: Auteur BD d'une douzaine d'ouvrages à ce jour, professeur d'art plastique en collège pendant 9 ans, animateur d'un atelier BD dans le quartier pour mineurs de la maison d'arrêt de Gradignan pendant 4 ans, il enseigne actuellement la bande dessinée et l'illustration à l'école Brassard à Bordeaux. Et accessoirement, mais nous y reviendrons en fin d'émission, Bast est aussi membre du jury du festival Cours de Prison, dont nous avons déjà longuement parlé sur cette même antenne. Bast, pour commencer, et en lien avec notre chronique, j'aimerais que l'on parle de deux de vos BD, Ancienneté et 17 piges, qui ont pour cadre les quartiers mineurs de Gradignan et de Fleury-Mérogis. Ancienneté nous embarque dans les ateliers dessin que tu as animés à Gradignan. Comment s'est construit ce partenariat ?
3: Avec la maison d'arrêt de Gradignan ?
2: Oui.
3: Alors en fait, tout simplement, c'est la responsable du SPIP, qui m'a service pénitentiaire d'insertion et de probation, qui m'a contacté un jour pour me faire cette proposition-là.
2: Oui, d'ailleurs, ça fait l'objet de 2 ou 3 pages.
3: J'en parle dans le livre, c'est une séquence, c'est l'intro en fait, quasiment l'intro, où je raconte qu'un jour on m'appelle, effectivement, je n'avais pas du tout pensé à faire ça. Cette idée ne vient pas de moi, on va dire. Et cette personne, en fait, cherchait quelqu'un pour venir tenir des ateliers de dessin. Donc elle m'a appelé. Je sais qu'elle avait eu mon numéro par un copain qui bossait déjà sur place et qui lui avait transmis mon numéro pour que je fasse ces ateliers. Donc j'ai accepté, évidemment.
2: Et alors le cadre de l'atelier, enfin la façon dont ça s'est déroulé, c'est totalement de ta part ou ça a été déjà pensé avant
3: Alors on m'a quand même imposé pas mal de choses. On est quand même dans un lieu hyper strict, hyper codifié, hyper cadré, évidemment. Donc on m'a dit, tu as cette salle à disposition, on va t'envoyer 3-4 jeunes pour participer sur volontariat. C'est super important de le dire parce que on les forçait pas, et heureusement. Et puis on me disait, t'as 2 heures, de telle heure à telle heure, et à la fin des 2 heures, on vient t'ouvrir. Alors c'est rigolo parce que j'étais enfermé dans la salle.
2: Donc sans surveillant.
3: Sans surveillant, voilà. Ils m'ouvraient, on faisait rentrer les jeunes, et puis on m'enfermait, puis ils repartaient. Voilà.
2: D'accord.
3: Et je restais 2 heures avec eux, et au bout de 2 heures, on me signalait que c'était fini, et je devais partir. Voilà. Mais tout ça était sympathique, hein, y a pas de...
2: Ouais, bien sûr.
3: On prenait pas par le col et pour me faire dégager, quand même.
2: Oui, je comprends. Ouais. Pour avoir parcouru les mêmes couloirs que toi, je trouve que la description que tu fais des locaux du quartier mineur de Gradignan est criante de vérité. Je me suis demandé si, comme pour le jeu, puisque moi je pratique des sessions de jeu avec les mineurs, lorsque les mineurs s'oublient dans le dessin, ils ne sont pas en train de retrouver les regards et la reconnaissance que la détention leur a volés. Qu'est-ce que tu en penses ?
3: Au début, j'avais des grandes ambitions qui étaient de leur faire faire du dessin, de leur apprendre des choses, de faire comme des cours. Voilà, c'est un peu mon vieux réflexe de prof de dire, tiens, j'ai des élèves, je vais donner cours. Puis en fait, je me suis très vite rendu compte qu'ils n'avaient aucune envie de participer à des cours ou d'être dans une forme d'apprentissage. On a vite basculé dans des échanges, surtout verbaux. Eux, très peu envie de dessiner, en fait. Voilà, c'était plutôt moi qui dessinais, qui leur montrais. Mmh. Et surtout, à force de les voir, de leur dire qu'il y a moyen de s'évader avec le dessin, et que c'est une belle opportunité, qu'avec moi, ils ont 2 heures pour penser à autre chose, ou penser à ce qu'ils veulent, ou penser à la raison pour laquelle ils sont là, et l'exprimer différemment. Donc ils ont peut-être vu chez moi... pas le surveillant, ni le prof, ni le père, ni j'en sais rien. Ils ont vu l'écoute, l'oreille peut-être, et ils se sont dit, je vais en profiter pour me confier ou exprimer mes rêves, mes désirs. Voilà. Donc oui, c'était une opportunité pour eux au bout de 2 heures, pendant 2 heures en fait, de faire autre chose et de sortir un peu de leur cellule déjà et de leur tête.
2: Alors ça, on le voit très très bien, puisque au départ, il y avait une forme d'hostilité, ou en tout cas de rejet, et puis progressivement, ils s'y mettent, et enfin, finalement, ils se découvrent certains ont des qualités de dessin, d'autres peut-être pas, mais en tout cas, ils trouvent quelque chose qui les amène ailleurs.
3: C'est ça, et c'est étonnant parce qu'ils le font, c'est-à-dire que certains n'ont jamais dessiné de leur vie,
2: ouais.
3: Et puis je leur mets un crayon, ou des feutres, ou des crayons de couleur, et je dis, vas-y, on s'en fout, vas-y, dessine ce que tu veux, et... Ils ont rechigné au début, mais ils le faisaient. Donc je trouvais ça beau quand même de faire cet effort-là, de tracer des choses. Alors la qualité, on s'en fiche aussi du résultat, mais c'était de cet effort-là, de cette démarche-là, de ce temps qui était pris pour exprimer quelque chose, voilà, sortir quelque chose d'eux. Et certains se sont révélés extrêmement bons.
2: Oui.
3: Et eux-mêmes ne le savaient pas. Ils ont vu, waouh, c'est cool ce que je fais. Et les autres aussi le disaient.
2: Ouais.
3: Donc ça, c'était magique.
2: Tu n'as pas suscité de carrière, par contre. Tu ne sais pas si...
3: Je n'en sais rien. Je ne sais pas. Parce que je les voyais 3, 4, 5 fois grand max.
2: Ouais.
3: Parce qu'après, ils sortaient. C'était des peines courtes, généralement. On était sur des peines d'un mois ou deux. Et je n'ai plus jamais eu de nouvelles de ces gens-là. Voilà. Donc je ne sais pas.
2: Ce qu'on voit bien aussi dans le livre Ancienneté, c'est l'ambiance, puisqu'il y a quand même pas mal de vie dans ces ateliers. Ils discutent beaucoup entre eux, ils se chamaillent, ils ont des pensées parfois philosophiques. Enfin, il y a de la vie.
3: Ah oui, mais il y a des personnalités surtout. En fait, c'est ouais. ça qui. On met quatre gamins, des hommes, enfin des jeunes hommes. Hein. Il y avait pas de. C'était pas mixte. Entre eux, bon bah évidemment ça se vanne, ça balance des phrases radicales, ça a un sens de l'humour terrible. Enfin, ils m'ont bien fait rire en fait. Je me marrais au fond de moi parce qu'ils avaient un sens de la réplique qui était énorme quoi.
2: Ok, alors quand même pour l'auditeur, peut-être on pourrait donner quelques explications sur le titre Ancienneté.
3: Oui, alors Ancienneté, c'est une formule qu'ils utilisaient. En fait, c'était plus précisément en chien. Alors, ouais. être en chien, ça veut dire plein de trucs. Mais ça veut dire aussi être enfermé comme un chien. Voilà, c'est comme ça, en tout cas, qu'ils l'entendaient. Et pour la petite anecdote, je voulais l'appeler En chien, mon bouquin. Et un mois ou deux avant la parution de mon livre, il y a un autre livre qui est sorti qui s'appelait comme ça.
2: Ah bon ?
3: Voilà. Donc il a fallu que j'attende 2000 ans depuis l'écriture pour qu'un livre sorte 2 mois avant le mien et qu'il s'appelle pareil, donc ça m'a un peu foutu les boules. Et du coup, on a rechangé un peu notre fusil d'épaule et puis je lui ai dit, j'ai une autre formule qui est dérivée de la première, qui est ancienneté, qui marche aussi. Et qui est une expression qu'ils utilisaient pour signifier qu'ils étaient considérés comme des chiens et enfermés comme des chiens.
2: D'accord. Pour 17 piges, tu as illustré le récit d'Isabelle Dautrenne, un récit de fiction très documenté du quotidien du quartier mineur de Fleury-Mérogis. On n'est plus dans la vie d'un groupe, mais dans l'histoire d'un détenu et de son évolution au fil des jours. Comment es-tu passé d'une expérience complètement personnelle, où tu as tout construit, à celle qui consiste à mettre en dessin les mots d'une autre ?
3: Alors, je suis un peu plus habitué. Le Ancienneté, c'est un livre que j'ai fait tout seul. Pour le coup, j'ai pas trop l'habitude de faire ça, de m'occuper de l'intégralité de la production d'un livre, entre l'écriture, le dessin, la couleur. C'est vraiment du gros travail. Je suis plus habitué par dans ma bibliographie, j'ai une vingtaine de livres à peu près. Je travaille surtout avec des scénaristes. Donc, travailler avec quelqu'un, ça me dérange pas. Je mets en image les mots qu'il me confie. Donc, Isabelle m'a parlé de son expérience, de son investigation qu'elle avait faite à Fleury-Mérogis pendant quelques années, et elle avait cette matière à disposition. On avait réalisé ensemble une vingtaine de pages pour une revue qui s'appelle la revue Topo, qui est une revue engagée et qui parle de l'actualité. Et c'était, on va dire, une commande. On nous a dit, faites une vingtaine de pages sur l'école en prison. Et c'était avec Isabelle. C'est la première fois que je l'ai rencontrée.
2: D'accord.
3: Et comme l'échange s'est très bien passé, que les pages ont plu et que ça nous a plu aussi de travailler ensemble, parce qu'on s'est très très bien entendu, on s'était dit qu'il y avait possibilité de prolonger le travail dans un livre plus complet, plus riche, parce qu'Isabelle avait dans sa besace énormément d'infos supplémentaires qu'elle n'avait pas pu mettre pour les 20 pages de la revue. Et on s'est dit, oui, montons un dossier ensemble, on s'entend bien. Je sens bien tes dessins, j'ai une expérience du milieu carcéral aussi. Voilà, tout match, il n'y a pas de souci, quoi. Et donc, on a fait un dossier, on l'a proposé à la maison d'édition Futuropolis, qui l'a pris. Et donc, l'album est sorti 2 ans après, le temps de le faire.
2: Et la revue Topo, t'avais contacté parce qu'ils avaient vu Ancienneté ou c'était...
3: Alors, c'est parce que quelques mois avant, je leur avais envoyé un mail en leur disant « Coucou, je suis dessinateur, je fais de la BD reportage, j'aimerais bien participer un jour à votre revue parce que j'aime bien faire de la BD reportage. » Et c'est de son côté Isabelle qui les a contactés quelques mois plus tard en disant « Coucou, j'écris, je suis reporter, journaliste et j'ai un article sur la prison. » Et c'est la revue Topo qui a fait le lien. Et qui nous a dit, nous, ça tombe bien, on a quelqu'un qui nous avait écrit il y a quelques temps pour nous dire qu'il travaille sur le milieu carcéral. Et ils nous ont rapprochés. Et c'est la revue qui nous a fait nous rencontrer.
2: Très bien. Alors, 17 piges livre un constat accablant de la détention des mineurs en France. L'éducatif devrait toujours primer sur le répressif, et c'est malheureusement de moins en moins vrai. Le rapprochement en cours de la justice des mineurs et de celle des majeurs n'est plus en phase avec les textes fondamentaux. Comment vois-tu cette situation ? De ton point de vue de Bast.
3: Alors oui, alors moi je ne suis qu'un dessinateur de BD et je vais fureter dans ces milieux voilà, un peu isolés et fermés. C'est une grande chance d'ailleurs de pouvoir y passer de l'autre côté du mur quand c'est on fait du dessin. C'est rare pour tout le monde en fait de pouvoir y arriver. Moi je n'ai constaté qu'à distance, hein. Je ne suis pas rentré dans les cellules, je n'ai pas vécu là-bas, je n'y allais que 2 heures, je repartais. À Fleury-Mérogis, j'y suis allé qu'une demi-journée. Pour faire les lieux, prise de notes, prise de croquis. Mais voilà, mais j'ai pu constater sur ce temps-là où j'étais qu'il y a pour moi du gros dysfonctionnement.
2: Tu n'as fait qu'une demi-journée à Fleury-Mérogis.
3: Ouais.
2: Alors, soit tu es très observateur, soit le récit d'Isabelle Dautrain était hyper documenté.
3: Alors, il était les deux, mon général. Il y avait absolument tout. Et non, je me suis documenté aussi beaucoup. Ouais. J'ai regardé des reportages, des documentaires sur Fleury-Mérogis. Donc, j'ai compensé, on va dire, n'étant pas sur place. Cela dit, pour l'exemple, par exemple, j'étais à l'école. Donc, il y a un bâtiment spécifique qui est l'école. Je devais assister à une classe. Et ce jour-là, on attendait les élèves pour qu'ils viennent, ils ne sont jamais venus. Mmh. Et pourquoi ? Parce qu'en fait, ils étaient tous en train de dormir. On était dans l'après-midi. Pourquoi ? Parce qu'en fait, la veille, il y a eu une descente dans leur cellule de fouille en plein milieu de la nuit. Ils ont secoué tout le monde, ils ont réveillé tout le monde, ils ont dégagé tout le monde. Et ça a duré des heures et des heures. Donc en fait, le jour de l'école, ils n'ont pas pu se lever parce qu'ils n'ont pas dormi de la nuit à cause de la fouille précédente. Voilà. Mais tout ça, c'était pas en lien avec l'éducatif. Voilà, c'est arbitraire. On fait une fouille ce soir-là sans avertir. Certains avaient peut-être des cours très importants à passer ce jour-là, mais non, on s'en fiche. Voilà, ouais. On est sur d'abord le répressif, puis l'éducatif vient en second temps. En tout cas, c'est ce que j'ai constaté, moi, vraiment formellement ce jour-là.
2: D'accord. Ta production de BD ne se limite pas qu'au quartier mineur, j'imagine, et je l'espère en tout cas. Il y a d'autres versants certainement que tu as dû explorer. Peux-tu nous donner un aperçu de tes albums et nous parler de tes projets ?
3: Alors, j'ai une grosse activité, effectivement. Je suis enseignant, professeur dans des écoles, donc ça me prend du temps. Mes étudiants me prennent du temps. À côté de ça aussi, je fais beaucoup de bandes dessinées publicitaires, de communication. Donc, j'ai plein de clients avec qui je réalise des dessins pour leur entreprise, leur boîte. Donc, ça me prend du temps aussi. Et à côté, je fais de la BD, mais qui est de la BD personnelle, voilà, d'édition, avec des maisons d'édition. Donc là, c'est vrai que les deux albums sur la prison, on a l'impression que je ne fais que ça, mais sur la vingtaine de livres que j'ai fait, je fais aussi beaucoup autre chose. Je fais de la BD jeunesse, je fais de la BD d'humour. Ouais. Là, récemment, j'ai sorti il y a une semaine une nouvelle BD chez Bambou, qui s'appelle Les Gendarmes, qui est une série qui existe depuis 20 ans, à peu près. Le dessinateur, lui, arrête cette série, et l'éditeur m'a appelé pour la reprendre et continuer voilà, le cycle. Donc je viens de sortir le tome 18 des Gendarmes.
2: Comment ça se passe là ? Tu es obligé de reprendre les codes des épisodes précédents ou tu as de la liberté ?
3: Alors il m'a envoyé les 17 tomes précédents pour que je puisse les lire et m'immerger dedans. L'objectif, c'était que les personnages soient reconnaissables. Voilà, évidemment. Il y a toute une brigade avec des personnages clés. Donc, il fallait que je m'entraîne là-dessus. Sur les décors, j'étais plus libre, on va dire. Et puis, quand il m'a appelé, il y a vu que j'avais une ressemblance avec le dessin du précédent dessinateur. Donc, heureusement. Mmh. Et effectivement, en lisant les livres, je me suis dit, oui, effectivement, il y a des petites ressemblances qui vont m'arranger. Mais j'avais quand même quartier libre en me disant, mets ta patte. Ne disparais pas derrière le trait de l'ancien dessinateur. Sois aussi toi-même. Et garde l'esprit, l'humour, caricature, rigolade. Voilà. Et ça me va très bien, et j'adore faire ça.
2: Donc tu es reparti pour 18 tomes ?
3: Eh bien oui, je lui ai demandé, mais j'en fais combien ? Il m'a dit, jusqu'à ce que mort s'en suive. Voilà.
2: Donc... Et tu n'as pas un personnage à toi que tu as développé au travers d'aventures ? Non, ça c'est pas...
3: Non, à chaque fois que j'ai un nouveau projet, je change complètement, et de dessin... et d'univers, et j'aime bien changer. D'accord. Je reste pas sur quelque chose d'acquis, non, je renouvelle à chaque fois.
2: Tu vas pas bâtir ta carrière sur un Lucky Luke ou un Astérix ?
3: Non, la place est déjà prise.
2: Oui, pas mal.
3: Mais non, au contraire, je m'ennuie, sinon j'ai besoin que ça change à chaque fois.
2: D'accord. Pour finir, Bast, parlons du festival Cours de Prison. Alors, tu fais partie du jury de ce festival, et le vainqueur du prix du jury sera révélé à la lanterne à Bègles le 25 novembre. On en a beaucoup parlé ici. Que penses-tu de cette initiative, et comment as-tu vécu ton rôle de juré ?
3: Alors, oui. Quand on m'a sollicité pour ça, j'avais jamais été jury. Souvent, pour mes étudiants, oui, je sais ce que c'est que d'évaluer, voilà. Mais sur du cinéma, non, jamais. Donc, pour moi, c'était encore une nouvelle expérience, et je dis jamais non à des nouvelles expériences. Voilà. Faut relativiser ce que je dis, hein, faut pas non plus, ouais, je fais pas n'importe quoi non plus. Mais en tout cas, ça, en termes de cinéma sur le milieu carcéral, bah oui, forcément, tout était réuni pour que ça m'intéresse, quoi. Ouais. Donc j'ai dit oui tout de suite. Et puis il y a eu effectivement une rencontre, il y a eu rencontre avec les autres membres du jury. Ça s'est bien passé, en tout cas. C'était,
4: bah, le jury, c'est... il est très très cohérent.
3: C'était, ouais, ouais, on était en fait tous d'accord. On a pu observer tous les courts-métrages qui ont été proposés et bah, on avait un avis qui était assez proche, je trouve, avec des personnalités différentes pourtant. Mais non, non, il y avait une belle ambiance, sympathique. Et le 25, voilà, j'espère qu'on va retrouver cet esprit-là aussi avec le public.
4: Ben, je l'espère aussi. Merci, Bast. Merci beaucoup pour avoir accepté notre invitation. Nous nous retrouverons à la soirée du festival le 25 novembre. Et j'espère que vous aussi, chers auditeurs, vous serez du déplacement. D'ici là, merci de votre écoute attentive. Un grand merci aussi à Radio Campus qui nous donne l'opportunité de nous exprimer. N'oubliez pas, vous pouvez nous retrouver via le podcast et à très bientôt pour une nouvelle chronique.
3: Merci.
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2: Il est 15h sur le 88.fm et comme tous les jours cet été, il est l'heure de réécouter une des chroniques de la saison.
3: Il y a des débats comme ça qui suscitent les passions. Vous savez, qui déchaînent les personnes, qui font des fins de soirée mémorables à plus d'un titre. Bon, il n'y a pas de vainqueur, pas de point final. Juste des arguments lancés essayant de prouver à juste titre que notre point de vue est le bon. Mais bon, généralement, quoi que dise l'autre, on campe sur ses positions, avec une petite pointe de provocation, et surtout, une grosse dose de mauvaise foi. Oui, je parle bien de ces débats-là. Ceux où, quoi que puissent dire les autres, c'est bien nous qui avons raison. Pourquoi ? Ben juste parce que, c'est tout, c'est comme ça. Alors c'est stérile, souvent inutile, mais alors qu'est-ce que c'est bon parfois ? Avancer des arguments, mais alors caduques, parfois fallacieux, la plupart du temps pour impressionner. Essayer de convaincre l'autre tout en sachant que l'on n'a, mais alors aucune chance d'y arriver. Et ce sont des débats comme c'est le ou la Wi-Fi ? On dit GIF ou est-ce qu'on dit GIF ? Bon, on pourrait dire pareil pour Maître Gims. Hein. Il y a un thread très très drôle.
4: Maître
3: voilà.
4: Gims.
3: Maître Gims.
4: Ah ouais.
3: Bah oui, non, il faut qu'il mette un U le mec hein, s'il veut que ça soit Gims.
4: C'est vrai.
3: Sinon, il va avoir quoi au zoo ? Une girafe ? Voilà. Et puis au risque de créer une petite émeute dans les locaux, on appelle cette viennoiserie un pain au chocolat ou une chocolatine. Voilà. Hein, t'en penses quoi, toi ?
4: Moi, oh là là.
3: Oh là là.
4: Moi, j'ai toujours dit pain au chocolat, mais parce que j'ai grandi avec des parents qui ont grandi à Paris.
3: Et ben voilà.
4: Mais moi, ça me fait juste rire de voir rager le côté chauvin de chaque individu.
3: Exactement. Et c'est ça. Moi aussi, je dis pas en chocolat. Hein.
4: Ah,
3: je viens de région parisienne, donc fatalement. Et voilà. Et là, ce soir, je dors sur le canapé.
4: J'ose plus. Je vais pas rentrer dans le bureau avec mes collègues.
3: C'est ça. Et donc, on parle de ces débats-là. Et bien sûr, en tant que bon geek, je dirais qu'il y a the débat. Celui qui fait rage entre les amateurs de SF. Je parle bien sûr de Star Trek ou Star Wars. Alors moi, mon choix est fait. Et évidemment, c'est le bon. C'est Star Trek. Et oui, je suis un trekkiste. Un vrai. Bon, j'apprécie aussi Star Wars. Hein. Ce côté romance, chevalerie, enquête, lutte du bien contre le mal. J'aime beaucoup. Mais c'est Star Trek. C'est un univers, une exploration. Aller là où personne n'est jamais allé. Where no one has gone before, comme ils disent pendant le générique. C'est aller à la rencontre de nouvelles civilisations et de nouvelles espèces, découvrir de nouveaux phénomènes spatiaux. Bref, c'est l'aventure. Et moi, c'est tout ce que j'aime, les étoiles et l'aventure. Star Trek, c'est quand même 60 ans d'existence cette année. Créé par Gene Roddenberry en 1966, cet univers débarque en France sous l'appellation « Patrouille du cosmos ». Bah, ça claque moins, c'est sûr, hein, tout de suite. Et pris après 3 saisons des aventures du capitaine James T. Kirk, du Vulcain Spock et de l'équipage du vaisseau l'USS Enterprise, il faudra attendre les années 80 avant de voir débarquer la série dérivée Star Trek Next Generation. Les années 80 donc. J'ai pas encore 10 ans et il faut dire que Star Trek original n'est que très très peu diffusé en France. Quelques épisodes sur des chaînes régionales, mais pas encore sur les chaînes nationales. C'est seulement en 1983 que TF1 s'aventure sur ce genre SF, en remplaçant quand même le dimanche par en remplaçant Starsky et Hutch par quelques épisodes de Star Trek. Et ensuite, c'est en 86 que la 5, ah, quelle chaîne merveilleuse c'était la 5 quand même. Donc la 5 diffuse l'intégralité de la série. Et là pour moi, c'est le coup de foudre évidemment. Bah, je découvre les Vulcains, les Klingons, les Gorn et même les Tribules. Ces petites peluches et les tribules.
4: Ah oui.
3: Je découvre des cultures, des espaces infinis, des formes de vie intelligentes, imaginées par les scénaristes. Et ben moi, ça me fait voyager. Et au fil des ans, cet univers infini s'étend. Avec tout d'abord Star Trek, Next Generation donc, et le grand capitaine Jean-Luc Picard. Bon, c'est clairement mon arc narratif préféré, avec des personnages comme Data, Riker, Worf, la conseillère Diana Troy et tellement d'autres. Nous sommes au milieu des années 90 et j'ai une vingtaine d'années alors. Je collectionne les DVD de la série. Bon, enfin, je devrais pas le dire, mais je les copie. Je sais que c'est pas bien, hein, mais à l'époque, un coffret était vraiment hors d'atteinte pour mon compte en banque. Après les trois saisons de Star Trek original, nous avons donc sept saisons supplémentaires du vaisseau l'USS Enterprise. Un peu modifié, certes. Et moi, je voyage toujours autant. À la rencontre d'espèces, mais alors totalement barrées, comme les facétieux Q. Oui, juste la lettre Q.
4: Ah oui, d'accord. Voilà,
3: un Q. Ou encore des terribles Borg et de leur collectif. Je suis ému aussi. À un épisode de la cinquième saison, où le capitaine Picard vit une vie entière en l'espace de quelques secondes. Il vit 40 années, je crois, en l'espace de quelques secondes. Rendu inconscient par une sonde, dernier vestige d'une civilisation. Et à côté de cela, il y a aussi les films. Six films pour la seule génération d'origine. Trois films pour Next Generation. Et un crossover entre ces deux générations. Soit un total de 10 films, quand même. Je prends alors un peu de distance avec la série au début des années 2000. Et ce sera que bien plus tard que je regarderai les arcs narratifs de Voyager, vaisseau qui entame un long trajet pour revenir sur Terre après avoir été propulsé à l'autre bout de la galaxie, 75 000 années-lumière quand même, puis de Deep Space Nine. Ce arc narratif ne se déroulant pas dans un vaisseau, mais dans une station spatiale, au cœur d'un affrontement entre les Bajorans et les Cardassiens au départ. J'avoue n'avoir vu qu'un ou deux épisodes de l'arc narratif de la série Star Trek Enterprise, qui relate les aventures du tout premier vaisseau, s'appelant comme ça, à ce tout premier vaisseau spatial humain, Enterprise NX-01, avant qu'il ne devienne le fameux NCC-1701, vaisseau envoyé par Starfleet pour explorer la galaxie. Mais bon, on reste sur des séries et des films des années 60, 80, 90, parfois c'est un peu carton-pâte, voilà, et tout, les costumes. Mais la claque donc quand trois films font leur apparition en 2009, 2013 et 2016. Star Trek, puis Into Darkness et Beyond Limits. Certes, dans un univers parallèle, parce qu'il ne fallait pas toucher aux franchises initiales, mais excusez du peu, ça envoie du lourd avec J.J. Abrams aux manettes et Justin Lin pour le troisième. Les scènes d'action décoiffent et le dépaysement est toujours aussi présent. Bon, par contre, à chaque fois, il pète le vaisseau et moi, c'est un vrai crève-cœur, quoi. L'USS Enterprise, à chaque fois, il finit en miettes. Mais donc, avec cette impulsion, je reprends donc les séries et je m'intéresse aux nouvelles qui arrivent. Discovery. Mon Dieu, que le vaisseau est magnifique. Moi, j'adore les aventures. Mais je trouve cette série trop centrée sur le personnage du capitaine Burnham. Les autres personnages n'étant, on a l'impression, que des faire-valoir. Arrive ensuite Picard, la série éponyme du capitaine qui nous fait une sorte de revival avec toutes les anciennes gloires de l'arc Next Generation. Et forcément, quand on joue sur la corde de la nostalgie, pour un geek comme moi, bah, ça fait toujours mouche. Et puis enfin, là, juste à la fin des années 2010, je tombe à nouveau pour Strange New Worlds. Série en cours, hein, toujours, sur l'USS Enterprise, mais avec le capitaine Pike. Capitaine précédent James T. Kirk dans la chronologie, donc une sorte de préquel. Je retrouve cet univers à la fois léger et profond. Cette exploration à chaque épisode qui me fait voyager, fantasmer. Et puis bon, le capitaine Pike, quand même, il est beau gosse, quoi. Moi, j'adore sa coiffure. I want to be like Pike, comme je dis. C'est pas I want to be like Mike, pour ceux qui auraient la ref.
4: Michael, c'est pas la ref.
3: Michael Jordan. I want to be like Mike.
4: Oui, forcément.
3: Donc, hier, on décide de se lancer dans la dernière série là, qui vient de sortir. Oui, je dis on parce que je suis pas le seul trekkiste à la maison. Hein. Attention, hein, oh là là. Star Trek, Starfleet Academy. Mon Dieu. Mais l'USS Athena est encore plus beau que le Discovery. Je sens que je vais aimer encore cette série. Je vais voyager. Donc au final, Star Trek, bah, c'est quand même 13 films, quasiment 800 épisodes, deux séries animées dont je n'ai même pas parlé, hein, Lower Deck et Prodigy, et des romans, des jeux vidéo, il y a même un Meporg, comme on disait, et aussi un jeu de rôle, bien évidemment, le jeu de rôle Star Trek. Sans compter toutes les conventions, les produits dérivés, les références absolues dans d'autres films, dans des dessins animés. Bon, c'est de la pop culture à l'état brut. Hein. Il existe même, pour moi, une pépite qui est un de mes films préférés. Voilà. Enfin, pas un de mes, hein, un de nos films préférés, donc du coup, Galaxy Quest. Une comédie parodie qui plonge les acteurs d'une série identique. Voilà, il y a des acteurs dans ce film. Ils jouent comme dans une série identique à Star Trek, et donc avec tout l'univers qui va autour, des conventions, tout ça, tout ça. Et en fait, ces acteurs dans le film sont plongés dans une véritable guerre spatiale. C'est hilarant à tous les niveaux. Si tu n'as jamais vu et que tu aimes Star Trek...
4: Je ne l'ai pas vu. Il n'y a pas Alan Rickman là-dedans ?
3: Ah si, bien sûr, ah, si, que voilà. Si. Ouais, tout à fait, tout à fait. Mais pas que.
4: Ok.
3: Pas que, pas que. Donc c'est hilarant vraiment pour moi à tous les niveaux. Et ce que j'apprécie donc dans cet univers, c'est que c'est tout ce que j'ai pu énumérer avant. La découverte, l'aventure, l'exploration, mais aussi le fait que chaque série qui a voyagé de décade en décade a su aborder des thèmes de leur époque. La guerre, l'autoritarisme, la lutte des classes, l'eugénisme, le racisme, la géopolitique, le sexisme, le féminisme et le rôle de la technologie, bien sûr. C'est pour tout cela que moi, je préfère Star Trek à Star Wars. Je m'identifie plus facilement. Je suis dépaysé à chaque épisode. Je voyage par-delà les frontières, where no one has gone before. Je me vois bien la tête d'un vaisseau de Starfleet, partir pour découvrir de nouvelles aventures, regarder une étoile et me dire « je devrais bientôt la rejoindre ». Juste à faire comme le capitaine Picard et dire « engage ».
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Et ouais, changement d'ambiance. Salut tout le monde, j'espère que ça va. Alors, la semaine dernière, nous avions parlé de Rosalía de Sousa, une artiste qui mêle dans ses compositions bossa les sonorités jazz italiennes aux effluves tropicales du Brésil. Dans cette chronique, je vous propose de changer complètement de DA, puisque nous allons parler d'un style jazz un peu plus classique, tout droit venu des États-Unis mais aussi de France. L'artiste dont nous allons parler aujourd'hui mélange volontiers la guitare manouche et le French swing à des compositions et reprises bien plus jazz, lui conférant ainsi une identité sonore unique. Et c'est Madeleine Perroux, l'heureuse élue de cet épisode. Une découverte peut-être pour vous, mais aussi pour moi, puisque cette référence me vient tout droit de la musicothèque d'Arlette, notre doyenne de la radio et animatrice de la revue de presse des Hebdos, une formidable chronique que vous pouvez retrouver chaque vendredi à midi. Madeleine Perroux, c'est donc notre jazzwoman du jour. Et si ça ne vous dit rien, eh bien voici un premier petit aperçu.

Don't Wait Too Long, un titre originalement coécrit par le producteur Klein et Jess Harris à l'attention de Madeleine Perroux. Un titre qui deviendra emblématique dans le répertoire de notre chanteuse et qui figure dans l'album Careless Love sorti en 2004. Une de ses plus belles réussites. L'album recense plus d'un demi-million d'exemplaires vendus et fait passer notre artiste du domaine exclusive jazz au grand public. Madeleine est désormais écoutée à travers le monde et devient une icône du jazz contemporain. Une réussite bien méritée à celle qui, depuis ses 12 ans, se produit et chante sur scène. Parce que oui, Madeleine Perroux a baigné dans l'atmosphère musicale jazz de la scène parisienne. Mais avant ça, elle est née et a grandi aux États-Unis, entre la Californie et New York. C'est à l'âge de 13 ans que Madeleine s'envole pour Paris. Elle suit sa mère, professeure de français et passionnée par l'œuvre de Marcel Proust. Dans la capitale française, notre artiste du jour se fascine pour l'art et en particulier pour la musique, pour laquelle elle développe un fort intérêt. Au rythme de ses ballades, elle découvre dans les ruelles de Paris les voix de Billie Holiday, Edith Piaf et Bessie Smith, des chanteuses qui la marqueront à vie.

Getting Some Fun Out of Life, quatrième titre de Dreamland, le premier album de Madeleine Peyroux. Une composition originalement interprétée par Billie Holiday et ici réinterprétée par notre jazzwoman du jour. Sa voix ne trompe pas, elle annonce même la couleur. Madeleine arbore des sonorités jazz, tout droit venues des années 40. Une voix si particulière, volontairement rétro, Madeleine propose dans beaucoup de ses chansons un style à la fois vintage et contemporain, réarrangeant ses musiques à son temps. Et en effet, notre artiste affiche un grand intérêt pour les jazzwomen et autres chanteuses d'antan qu'elle découvre surtout à l'adolescence, puisque c'est tout juste atterri sur les pavés du sol parisien en 1987 qu'elle s'essaie à la guitare et au chant. Elle se met rapidement à jouer dans la rue. Une activité qui prend de l'ampleur dans sa vie, au point où elle commence à sécher les cours pour fréquenter le quartier latin et ses artistes de rue. Elle y apprend leur musique et leur mode de vie et y rencontre son mentor, Dan William Fitzgerald, aka Showman Dan, de son nom d'artiste. C'est lui qui l'a fait évoluer sous les projecteurs de la ville Lumière en la faisant jouer dans les stations de métro, les places publiques, puis les restaurants et autres clubs privés. Il finit par la faire intégrer le Lost Wandering Blues and Jazz Band, dont il est le leader. Du haut de ses 15 ans, Madeleine voit sa carrière décoller et commence à voyager pour se produire à travers l'Europe. Une aventure de 2 ans qui ouvre des portes encore plus grandes à notre chanteuse. Elle finit par partir pour New York en 1991. Elle y est repérée par Yves Beauvais, agent chez Atlantic Records, une agence avec laquelle elle finira par produire et sortir quelques années plus tard Dreamland, son premier album.

Et ça y est, notre Jazzwoman est lancée. En 2004, 8 ans après Dreamland, elle sort son deuxième album, Carrie's Love. Un album dont vous écoutez d'ailleurs le premier titre, Dance Me to the End of Love. Un gros succès parmi tous les succès de l'album. Dance Me to the End of Love est probablement une des interprétations les plus marquantes qu'elle ait pu réaliser. Et je dis bien interprétation puisqu'il est le titre original de Leonard Cohen. Bref. La carrière de Madeleine Perrot est lancée. 2 ans plus tard, elle sort Half the Perfect World, nouvel album et nouveau succès. Puis, en 2019, elle sort Bare Bones, un titre composé exclusivement de compositions nouvelles. Et en 2011, rebelote avec Standing on the Rooftop, 5e album solo. On y trouve quelques interprétations, notamment de titres de Bob Dylan, John Lennon ou encore Paul McCartney. Beaucoup de nouvelles compositions, dont The Kind You Can't Afford, coécrit avec l'ex-bassiste des Stones, Bill Wyman. Parce que oui, Madeleine collabore avec de nombreux artistes, dont Klein, avec qui elle crée The Blue Room, un album hommage imaginé en 2013 en faveur de Ray Charles. Elik Adar, l'ingénieur son ayant travaillé sur l'album, a d'ailleurs décroché une nomination aux Grammy Awards dans la catégorie Best Engineered Album Non-Classical. Dans ses œuvres, notre jazzwoman expérimente et explore les thèmes et les manières de faire musique. En 2016, elle enregistre d'ailleurs dans une église anglaise, puis en 2019, elle rend hommage à George Floyd et au combat afro-américain avec Anthem, album avisé hautement politique.

Madeleine Perroux, c'est donc une chanteuse très tôt éprise de passion pour la musique et qui a gravé les échelons de la musique petit à petit en partant de la rue jusqu'à arriver sous les projecteurs des scènes européennes et américaines. Aujourd'hui autrice de 9 albums, elle continue à expérimenter et mêle jazz, blues, folk et pop, toujours influencée par les musiques européennes et afro-américaines des années 40 et 50, telles que la voix de Billie Holiday ou encore Ella Fitzgerald. Un style rétro que Madeleine assume pleinement, elle n'a pas fini de nous surprendre. Sur ce, je vous laisse avec La Javanaise, une musique de Serge Gainsbourg et réinterprétée ici par Madeleine Perroux, une reprise qu'on retrouve d'ailleurs dans la bande originale de The Shape of Water, un film qui a d'ailleurs remporté un Oscar en 2018.

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0: En ce moment a lieu la commission d'enquête sur l'audiovisuel public à l'Assemblée nationale. Juste petit contexte pour que vous suiviez tous. Depuis fin octobre dernier, l'audiovisuel public fait l'objet d'une commission d'enquête à la demande du groupe Ciotiste. Elle est présidée par Jérémy Patrier-Leitus, député Horizon, et son rapporteur Charles Alloncle, député Union des droites pour la République. Elle vise à examiner plusieurs points. Le premier, les thèmes développés et les angles retenus par le service public. En gros, de quoi on parle sur les chaînes publiques. Le second, vérifier l'objectivité et la traçabilité des processus de décision. Qui décide quoi et comment. Et enfin, faire le point sur les budgets consacrés à l'audiovisuel public. En gros, comment sont gérés les sous-sous dans un contexte politique obsédé par la réduction des dépenses. Le 2 février était auditionnée Léa Salamé, accompagnée des rédacteurs en chef du 20h de France 2, Hugo Planiard et Julien Dupéré. Et oui, notre très chère présentatrice du 20h a dû faire face aux questions de Charles Alloncle. Et elle y a répondu avec beaucoup de maîtrise. Autre contexte pour ceux qui suivent pas trop les gossips politiques. En gros, depuis 2015, Léa Salamé est en couple avec Raphaël Glucksmann. Raphaël Glucksmann, c'est un député européen du parti Place Publique, régulièrement cité comme potentiel candidat à l'élection présidentielle de 2027. Et elle savait que la question viendrait, qu'elle serait insistante, voire soupçonneuse. Donc Charles Alloncle a posé la fameuse question.
15: Chacun le sait, mais le conjoint est le plus souvent la personne à qui l'on se confie en toute transparence, que l'on soutient, que l'on accompagne dans ses espoirs et aussi dans ses ambitions. Même si absolument personne ici ne doute de vos compétences journalistiques évidentes, quelles garanties concrètes apportez-vous aujourd'hui aux Français pour assurer votre impartialité, votre indépendance, tant dans le traitement de l'information que dans la ligne éditoriale du journal et plus particulièrement encore dans le choix et le traitement des invités politiques?
0: Face à cette question, Léa Salamé a répondu droit, sans haussement de voix, sans colère, avec une ligne très claire, indépendance et liberté de penser. Voici sa réponse.
16: Monsieur le Président, Monsieur le Rapporteur, je veux d'abord dire ici, et c'est important, qu'avant d'être la femme de quiconque, je suis une journaliste indépendante, honnête et une femme libre.
0: Parce que oui, en 2026, nous les femmes, nous sommes encore obligées de rappeler que nous sommes libres. Elle ne nie pas la légitimité de la question et elle y répond par les faits. En 2019, lorsque son compagnon s'engage dans la campagne européenne, elle se retire de l'antenne le jour même. Et ce, malgré l'avis contraire de sa hiérarchie qui n'en voyait pas la nécessité. En 2024, elle applique la même règle lors des élections européennes. Donc pour demain, même principe.
16: Si les candidats, je sors de l'antenne.
0: Cette réponse, elle surprend personne. Elle a toujours été claire sur ce point. Lors de son arrivée aux 20h en septembre dernier, le principe avait déjà été posé par France Télévisions. C'est net, elle ne s'accroche pas, elle se retire. Mais sa réponse ne s'arrête pas là.
16: Je reçois près de 400 invités par an. Vous pouvez juger que mes interviews sont bonnes, moyennes ou ratées, mais jamais personne n'a pu entendre que mon compagnon ou quiconque tenait mon stylo. Je n'ai jamais fait une seule interview sous l'influence de quiconque. Et pensez-vous vraiment qu'en 2026, une femme pense forcément comme son mari, qu'une femme vote forcément comme son mari, qu'une femme prie comme son mari, qu'une femme fait ce que lui demande de faire son mari? Vous pensez sérieusement qu'on en est là? Je le pense pas, moi.
0: Elle précise qu'elle ne parle pas d'un principe féministe, mais républicain, et retourne la question. Pourquoi se retire-t-elle à chaque fois? Et c'est par souci d'indépendance, pour ne pas abîmer le lien de confiance avec les Français, pour éviter le moindre doute, la moindre suspicion.
16: Mon indépendance, mesdames et messieurs les députés, c'est mon talisman. J'y tiens plus que tout.
0: Et elle conclut par ce perfect.
16: Et aujourd'hui, il est député européen. Moi, je mène mon travail en toute impartialité, en toute indépendance. Personne ne me tient le crayon. Et je ne suis pas une femme sous influence.
0: Franchement, c'est une réponse plutôt solide. Et on pourrait croire que le sujet est clos. Mais que nenni. Charles Alloncle pose une nouvelle question, clairement piégeuse. Pour le bonheur de tous, on va se l'écouter.
15: Est-ce que vous pensez vraiment que si vous étiez la compagne de Jordan Bardella, vous seriez aujourd'hui toujours à la tête du journal de 20h de France 2?
0: J'ai regardé l'audition dans son intégralité. Et je peux vous dire qu'à ce moment précis, la tension a été palpable dans la salle. On a même assisté à une petite chamaillerie entre le président de la commission, Jérémy Patrier-Leitus, et le rapporteur. Bon, la question, elle a un double sens. Grosso modo, votre compagnon est à gauche, donc c'est acceptable. Mais que serait-il s'il appartenait au Rassemblement National? Toujours avec la même maîtrise, Léa Salamé espère tout bonnement que... Je cite, si la compagne de Jordan Bardella était journaliste, elle pourrait continuer à exercer sur une chaîne privée, comme publique. Charles Alloncle se défend en assurant qu'il poserait la même question à un homme. Il cite l'exemple de Laurent Delahousse en couple avec Marine Tondelier. À cet instant précis, l'audition bascule. On quitte la déontologie pour entrer dans une mise en scène politique. Et Léa Salamé, sans hausser le ton, recentre le débat sur ce qu'elle maîtrise. La règle, la transparence, l'indépendance. Au moment de ces questions, deux choses apparaissent clairement. D'abord, que le rapporteur teste la frontière entre vie privée et information publique. Et ensuite, en 2026, une femme peut être encore réduite à l'ombre de son compagnon. Et ça, c'est profondément désolant.
3: Si

on entendait dire qu'il y avait certains qui allaient venir. D'une façon différente par rapport à ce que nous avons pensé pendant les années 80.

pour avoir la capacité de rester devant un ordinateur quelques heures sans douleur, pour aider un parent malade, bercer un enfant. Les muscles sont un moyen de protéger ma fragilité et ma faiblesse. Ils amortissent la violence du monde. Et en cas d'agression, ils atténuent les impacts et protègent les organes internes. Nous sommes attaqués, nous avons été harcelés, nous pouvons être agressés. Nos muscles ne permettent pas toujours de répliquer, mais ils protègent. Ils défendent, comme des remparts contre une société violente et hostile. Quand je vois des individus musclés, je sais que pour certains, il s'agit d'abord d'amortir les coups physiques et psychologiques qu'ils reçoivent régulièrement. C'est une forme de résistance et de douceur à l'égard de soi-même et des nôtres. Je me demande si le goût de certains queers pour un corps musclé et l'attrait qu'ils suscitent n'est pas une manière de travailler à se faire une armure, car les agressions à notre encontre sont courantes. Agressions physiques et celles plus retorses du monde social. Et de cette protection naît ensuite une érotique, parce que j'en suis persuadée, prendre soin de soi et des autres et défendre nos vies et nos libertés est érotique. On peut faire la même hypothèse pour les personnes racisées et pour les personnes pauvres. La musculation rend plus fort, mais ce que signifie cette force est quelque chose d'intime et de polysémique. Mes muscles ne m'inciteront pas à engager une bagarre et ne m'aideront peut-être pas à la gagner, mais ils donnent une assise qui peut aider à désamorcer un conflit. Et si ça ne marche pas, à fuir, la fuite étant le plus efficace et protecteur des arts martiaux. En cas de coup, ils m'aideront au moins à protéger mon corps et celui des personnes que j'aime. Si un proche va mal, mes muscles seront là pour le soutenir. Je désire une société dans laquelle on n'a pas besoin de résister aux coups, mais elle n'est pas encore là. Pour beaucoup d'entre nous, le quotidien est une question de survie. Précaires, artistes ou pas, nous vivons avec une visibilité financière de quelques jours, semaines, mois. Nous sommes sans filet. Pouvoir compter sur l'amitié, un réseau et une communauté n'est pas toujours possible. Mais nous avons notre corps. Faire de notre corps la voie de notre résistance n'est pas une question de choix. Parfois, tout simplement, nous n'avons que ça. Notre corps est notre seul bien. C'est aussi par là que le monde nous attaque et nous atteint. Il est temps de reprendre nos droits sur ce sublime instrument d'action et de résistance, de soins et de plaisir, et qu'il ressemble enfin à notre esprit frondeur et fort. Le réel suivra. Il suivra à force de livres, d'articles, de combats individuels et collectifs. Commençons par soulever une pierre et assistons au spectacle de nos muscles qui se forment comme de nouvelles ailes, l'horizon et le ciel que nous méritons. Voilà, Julie, Steph et tous les autres qui se seront reconnus. Il ne me reste plus qu'à vous dire que je vous aime d'avance, vous et vos futurs corps sous l'effort. Je vous aime, mes gos musclés.

0: On vient d'écouter Rebecca Warrior en featuring avec Joe Ventura. C'était Go Musclé à l'instant dans Sortez les briquets. Un titre aussi présent sur la BO du super film Les Reines du Drame d'Alexis Langlois que je vous recommande chaudement. Et une proposition de Léa pour sa rubrique sur les joies et la douceur de la musculation. Merci beaucoup pour ce morceau Léa et pour cette lecture de Martin Page. Est-ce que ça vous a motivé Steph, Julie?
1: Mais en fait, moi, je vais déjà dans une salle. Je fais déjà du sport. Je peux pas être partout.
0: T'es déjà là.
1: Ah, voilà. Je transpire déjà. Ouais, je fais de l'escalade. Donc, tant pis pour le
2: reste. Ouais, voilà, c'est ça.
0: Et l'escalade, c'est bien. Ça mobilise tous les muscles. Ouais,
1: tout à fait. Moi, j'ai un dos hyper musclé maintenant. Non, mais oui, bah, pour la petite histoire, c'est vrai que j'avais pris un abonnement à la salle. Donc, je comprends le petit tacle gentil et tout.
2: Le gentil tacle
1: de Léa, mais mérité. Parce que c'est vrai que j'avais pris un abonnement pour y aller 20 fois. Je n'y suis allée que 5 fois. Et moins j'y allais, plus je culpabilisais. Et donc, j'étais prise dans un cercle un peu vicieux comme ça. Mmh. Et donc, en fait, j'ai perdu de l'argent et je n'ai pas osé y retourner. Ouais. Et c'est complètement idiot. Mais bon, tant pis.
0: Ouais,
1: tant
0: mais
1: pis.
0: C'est un schéma assez classique, ça, hein, il me semble.
1: Mais un peu de douceur avec soi-même. Et toi, Steph, est-ce que tu...
2: Alors, moi, j'ai déjà fait... J'ai déjà été dans des salles de sport et j'ai eu un moment, la dernière fois, comme toi, en fait, j'avais pris un abonnement et puis j'ai fini par pas y aller.
1: Et après,
2: du coup,
1: je me suis dit,
2: bon, bah, c'est rien. Du coup, voilà, ça fait longtemps que j'ai abandonné l'idée de la salle de sport et je me suis mis, il n'y a pas longtemps, à l'escalade aussi.
1: Yeah. Allez, on est team escalade.
2: Voilà.
1: On fera un petit morceau dessus. Hein, on va trouver. Aller plus haut, je sais pas, un truc comme ça.
2: Voilà.
1: Oh,
2: exactement.
1: Très j'adore.
2: Bien, ça, les dons. Bon, bah. Allez, donc après la sueur, place à la mûre. Julie, on me dit que tu as le béguin.
3: Oui. C'est l'effet que tu me fais.

0: Bah ouais, ce mois de janvier, j'ai eu le béguin. Faut que je vous raconte. Alors, l'amour naissant, ça mérite qu'on s'arrête un petit peu.
1: Oui.
0: Alors, c'est arrivé à l'occasion de la nouvelle édition du Biz Festival à Nantes. Je suis nantaise. Festival dédié à la découverte, aux artistes émergenteurs et aux nouveaux talents. Donc, c'était tout trouvé pour cette rubrique. Alors, le Biz Festival, bon, je vous plante un peu le décor. C'est un petit délire. Un enchaînement de concerts, ou plutôt de showcase, parce que c'est beaucoup plus chic, de 30 minutes sur 4 scènes différentes. Ça va vite, tout s'enchaîne. On passe sans transition de l'afrobeat à la pop romantique avec un détour par le punk électro. Bref, au Biz, on prend pas le temps d'apprécier l'univers des artistes, pas le temps de plonger dans un projet, pas le temps de ressentir. Au Biz, on n'écoute pas, on consomme. Mais dans cette soirée où tout va beaucoup trop vite pour moi et tourbillonne, il y a cette voix qui me saisit et qui me retient. Une voix grave, enveloppante, un peu déglinguée. Cette voix crée comme une bulle autour d'elle. Tout d'un coup, le rythme effréné du festival s'arrête. On respire et en quelques notes à peine, moi, je tombe en amour. Et l'expression est toute trouvée puisque l'artiste dont je vais vous parler est québécoise. Dire d'elle qu'il s'agit d'une découverte est peut-être exagéré pour nos amis d'outre-Atlantique. Goodbye Karel, pseudonyme derrière lequel on retrouve Karel Tremblay. Eh bien, c'est quelqu'un qui a déjà une solide carrière en réalité au Québec, entre la musique, le cinéma et le théâtre, et tout ça à 29 ans seulement. Reste que même après son second album, alors que je vais très mal prononcer, Knuckle Breaker Max, sorti le 16 janvier dernier, un album plus rap et électro que le premier, eh bien Goodbye Karel n'est pas encore réellement repéré en France. Enfin, je ne sais pas si vous connaissez cet artiste d'ailleurs.
1: Pas du tout.
0: Donc on peut dire que c'était une artiste émergente.
1: Oui.
0: Ah, donc je vous invite vivement à la découvrir et je vais vous en dire quelques mots. Donc son univers mêle spoken word et pop alternative entre mélodies vaporeuses et textes intimistes. Quand Goodbye Karel chante, Yael n'interprète pas un rôle, Yael s'expose entièrement. Dans ses chansons, Goodbye Karel raconte l'amour et la solitude tout en explorant les zones troubles de l'identité, du genre et du désir. Pour vous laisser apprécier vous aussi l'univers de Goodbye Karel, je vais maintenant laisser la musique parler pour moi avec un extrait de son dernier album avec le titre Oxy Ballade, une ballade mélancolique, un peu abîmée, oxydée à l'image de Goodbye Karel, mais qui agit comme une invitation à la suivre et qui sait, peut-être vous fera tomber en amour vous aussi.

Karel Tremblay à l'instant dans Sortez les briquets, en bonne québécoise, hein, Madame Tremblay. Merci beaucoup pour la découverte, Julie. Merci pour les amours naissantes, pour la musique émergente, pour les artistes en devenir, mais qui sont en fait déjà des artistes. Voilà, l'émission touche à sa fin, mais un ultime morceau, ultime classique qui va résonner avec la voix de Gwen McRae un peu plus tôt dans l'émission. Je vous propose d'entrer en mouvement, de danser assise, debout, de vous déhancher langoureusement sur un titre majeur de l'ère funk et disco. Le titre, c'est I Want Your Love du groupe Chic avec les brillantes voix d'Alpha Anderson, soliste secondée par Lucy Martin.

0: Want Your Love de Chic. Merci pour cette proposition dansante et très groovy à nouveau, Laurine. Il paraît que ça faisait longtemps que tu voulais la faire, la mettre dans Sortez
1: les briquets. Depuis 4 ans.
0: Voilà, voilà, c'est tout. 4 ans.
1: En fait, non, 3 ans.
0: Non, quoi? Attendez.
2: 4 ans.
1: 4 saisons.
0: 4 saisons.
2: 4 ans.
0: Ça.
2: 4 ans.
0: Ah, là, là. Mais il était grand temps de l'entendre.
2: Il était temps, ouais.
0: Pour ravir les oreilles et aussi les hanches de nos auditeurs qui, j'en suis sûre, se sont prémoussées, se sont réchauffées.
2: Voilà.
0: Bah, l'émission touche à sa fin.
2: Mais oui, on y arrive.
0: Voilà, ça y est, là. Voilà, sur beaucoup d'amour. Mais avant, ta-ta-ta-ta-ta-ta. Le mot random. Le mot random qu'on va désigner, je l'annonce déjà. Ouais. Léa, est-ce que tu nous écoutes? Toi qui nous as si bien taclé tout à l'heure.
1: Ça sent la vengeance.
2: Oh, l'appareil.
0: Non, non, c'est plein de bisous, Léa. On t'aime.
3: Oh, c'est mignon.
0: Ah, c'est quoi?
3: Je sais pas, en fait. Coloc.
0: Ah, j'ai vu coloc.
2: Coloc, mais non, c'est coloquinte.
0: Eh bien, tu as coloquinte. Léa, je sais pas ce que c'est.
1: Je sais pas non plus.
0: Coloquinte.
1: Attendez.
0: Mais il y a un petit cœur sur le i et il y a un sourire en dessous, donc je suis sûre que c'est très mignon.
2: C'est une fleur, non?
0: Coloquinte.
2: Ah non, bah c'est une fleur. Enfin, quelque part, c'est une fleur. C'est une courge.
0: C'est une courge.
2: Okay. Non.
1: C'est plus la saison, mais franchement, enfin si, c'est tout le temps la saison. Non, c'est pas vrai. C'est pas tout le temps
2: la
1: saison.
2: C'est pas tout le temps la saison, mais
1: c'est très bien. On adore encore les coloquintes.
0: Voilà. Et c'est très, très, très, très, très, très doux, très, très, très apaisant.
1: Ah ouais.
0: Voilà, en soupe.
2: Oui, c'est très bon.
1: Bon, bref, Léa, tu peux nous partager ta meilleure recette de soupe. Voilà.
0: Bon, en tout cas, merci, ouais. Merci à tous de nous avoir suivis.
2: Oui,
0: merci Steph,
2: merci
0: à l'animation, pour les chroniques. Merci Maylie, Léa, qui nous ont finalement proposé les chroniques de loin. Encore, on vous embrasse très très fort. Merci Laurine, Régie plus chronique, bravo.
1: J'ai pas fait de chronique.
0: Elle a lu à la fin.
1: Oui,
0: c'est
1: toi bébé chronique.
0: Et t'as prêté ta voix pour Julien.
1: Oui, j'ai incarné Julien.
0: L'occasion de vous rappeler, chers auditeurs, que vous pouvez nous envoyer vos courriers du cœur, vos dédicaces. Faites-le, on adore vous lire.
1: Vous devez nous envoyer.
0: Ceci est une obligation.
2: C'est une obligation,
0: pas une
2: option. C'est un ordre. Merci à toi aussi, Julie, pour ta chronique.
0: Avec grand plaisir, mais oh là là, mais c'est plein de petits cœurs dans ce studio. J'espère que vous les sentez, j'espère qu'on vous réchauffe le cœur, vous aussi.
1: Merci d'être là, les filles, merci. On
0: te croirait au César.
1: Allez. Merci à ma maman.
0: Bon bref, je crois qu'il y a une date à rappeler avant.
1: Oui, le samedi 7 février à 19h au bistrot de la Cité à Rennes. Qu'est-ce qu'il y a, Steph?
2: Il y a un blind test qu'on anime.
0: Un
2: Laurine
0: petit blind test.
2: Et moi-même.
0: Oui, voilà. Et je crois que c'est à l'occasion d'un événement un peu particulier.
2: Ouais,
0: un petit anniversaire. Quoi, juste les 30 ans.
2: 30 ans.
0: Ouais,
2: c'est 30 ans.
0: 30 ans.
2: De la radio. Oh.
0: Joyeux anniversaire, Syllab.
2: Bah, bon anniversaire, Syllab. Et puis, voilà, on va écouter de la musique ensemble. On va deviner des chansons ensemble.
0: Ouais.
2: Donc, ça promet d'être bien. Ce sera un bébé blind test, mais ce sera un blind test cool.
0: Quand même.
2: Et puis, on a envie de vous voir, tout simplement. Donc, ramenez vos copaines.
0: Oh, oui.
2: Ouais, tout à fait.
0: Et la prochaine émission, vous aurez la chance d'entendre la playlist solo d'Anna, qu'on embrasse très, très fort. À suivre, Kill et Vilaine. Nous, on vous fait de gros bisous. Sur Syllab.
2: Bisous.
0: Bisous.
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9: Bonjour à tous et merci de nous écouter pour cette première émission de La Voix de la Passion de 2026. Bonne année à tous également. Chaque troisième lundi du mois de 13h à 14h, vous entendrez nos voix sur les ondes de Radio Campus Angers. Je m'appelle Anatole, j'ai 24 ans et je suis journaliste et je suis avec Morgane comme toujours. Salut Morgane.
14: Salut Anatole, salut à tous.
9: Bon, on est fin janvier, mais c'est toujours la période pour vous souhaiter une bonne année 2026. On espère que vous avez passé de belles fêtes de fin d'année et que vous êtes prêts à démarrer cette nouvelle année qui commence. Nous, en tout cas, c'est toujours un plaisir d'enregistrer cette émission avec Radio Campus Angers. Si vous nous écoutez pour la première fois, Morgane et moi, on est journalistes indépendants. On a créé notre média sur les réseaux sociaux qui s'appelle Schweppes, C-H-O-U-E-P-S. Et cette émission a là pour but de vous faire rencontrer des personnes aux parcours inspirants, des personnes généreuses, engagées et dévouées. Et vous pouvez d'ailleurs écouter nos premiers épisodes en replay sur le site de Radio Campus Angers et sur les plateformes de streaming La Voix de la Passion, Voix avec un E. Et d'ailleurs, en parlant avec un E, aujourd'hui, on va accueillir notre première invitée avec un E de la saison, pardon, pour ce quatrième volet. Bonjour Olivia.
5: Bonjour.
9: Alors, pour tous ceux qui nous écoutent, on va directement être honnête. Normalement, on rencontre des personnes qui sont bénévoles et qui sont passionnées. C'est le but de l'émission. Mais aujourd'hui, ce sera un peu différent avec toi, Olivia, parce que toi, ta passion, tu as réussi à en vivre. Est-ce que tu peux nous dire en un mot ce que tu fais ?
5: Oui, bien sûr. Moi, j'ai la chance, le plaisir, en fait, d'être chanteuse, guitariste. Et mon métier consiste à aller dans les établissements de santé avec ma guitare pour accompagner les personnes, en fait, grâce à ce bel outil qu'est la musique. Donc voilà, je me déplace dans les chambres, dans les couloirs, auprès des patients, du personnel, pour leur offrir du bien-être par le son de ma voix et l'accompagnement de ma guitare. Voilà.
9: C'est quoi le nom qu'on pourrait donner à ton métier ? Parce que j'ai essayé de chercher et de trouver, je me suis dit peut-être musicienne sociale, chanteuse hospitalière, je ne sais pas.
5: Ouais, on appelle ça de la médiation musicale en fait.
9: Médiation musicale,
5: voilà.
9: Ok, ça marche.
5: Tout à fait.
9: Et bah, du coup, si vous voulez retrouver l'épisode sur les sites de streaming, les plateformes de streaming, on appellera à la rencontre d'une médiatrice musicale. Pardon. En tout cas, ton parcours, il est un petit peu particulier. Toi, de base, tu n'avais pas vocation à vivre de la musique. À la base, qu'est-ce que tu faisais comme métier ? Est-ce que tu peux nous dire ?
5: Oui, bien sûr. Alors moi, j'avais une autre passion, c'est le sport. Donc j'ai fait des études dans le sport et précisément l'activité physique adaptée. Donc j'ai un master, tout simplement, en activité physique adaptée. J'ai travaillé pendant une dizaine d'années comme éducatrice sportive. Alors justement, dans les établissements de santé. Ma première expérience professionnelle m'a amenée dans les établissements de santé grâce à une super association nationale et même européenne qui s'appelle Ciel Bleu. Je les salue au passage parce que ça a été une expérience merveilleuse avec eux. Et l'idée, c'était d'utiliser l'activité physique vraiment comme un outil au service de la santé, du bien-être, de lutter contre l'isolement, etc. Et voilà, c'est mon premier chemin professionnel.
9: Et puis, au fur et à mesure des années, tu t'es réorientée et tu as maintenant cette passion, cette vocation.
5: Voilà, ouais. J'ai toujours chanté dans mon lit d'enfant et de bébé, apparemment. ça a toujours été une activité plaisir, bonheur. J'animais tout le temps les soirées avec ma guitare, etc. Et puis, j'ai pris une année sabbatique où j'ai arrêté ce métier d'éducatrice sportive. Et pendant cette année, la musique a pris toute la place et j'ai commencé à aller bénévolement me dire, mais tiens, si j'allais chanter dans les chambres, dans les EHPAD, de l'EHPAD de ma commune, en fait. Donc, je suis allée toquer à la porte et puis on me l'a ouvert grand et j'ai commencé deux fois par mois à aller chanter comme ça bénévolement avec ma guitare en me disant, mais ça devrait faire du bien aux gens. Et en effet, ça a été assez, assez magique.
6: C'était quoi ta sensation la première fois que tu as chanté dans une chambre ?
5: Ah, c'est une bonne question. J'y ai jamais repensé.
6: Ouais.
5: De toute façon, énormément d'émotions. Et c'est, je vais vous dire, plus intimidant de chanter seul à seul, yeux dans les yeux, face à quelqu'un qui est là dans sa chambre, qui vous regarde, toute seule. C'est plus intimidant que des fois devant 300 personnes.
6: Ouais, on a l'air.
9: J'imagine.
5: Ouais, je vais être honnête, je me souviens pas de la première fois, mais je me souviens de la première séance et de ce que j'ai ressenti quand je suis sortie de l'établissement. C'est super beau à Valenjoux, les pads, quand on sort devant là, et j'ai un peu regardé dans le ciel et je me suis dit, oh, ça, là, j'ai fait quelque chose. C'est comme si je savais que ça allait prendre une place hyper importante dans ma vie, quoi. Mais en tout cas, c'était de la joie, du bonheur et l'impression comme si je trouvais ma place. Enfin, voilà.
6: Et t'as senti comme un flash où tu t'es dit, mais c'est fait pour moi. Quoi.
5: Ah, mais complètement, je me suis dit, là, c'est Olivia, bien. Il va se passer un truc. C'est un truc de fou. En fait, je me suis dit, c'est un truc de fou ce que je viens de faire. Il y a quelque chose à faire, là, quoi. Et ça, c'était la sensation quand je suis sortie de la première séance. Voilà.
7: Wow, bon, c'est trop bien.
6: On parlera de passion. Et c'est peut-être aussi un des déclencheurs d'une passion d'avoir cette sensation.
7: C'est vrai, ouais. C'est une question pendant le temps de questions-réponses. Mm. Qu'est-ce que c'est une passion? On y reviendra. Je pense qu'on aurait besoin de plus de 55 minutes pour retracer ta vie, parce que ça va être très intéressant. Mais voilà, en tout cas, le but de l'émission, en général, c'est de faire ressentir à nos auditeurs la passion, ta passion là en l'occurrence, qui fait vibrer nos invités. Et pourquoi pas aussi créer des vocations. Ce serait chouette si après, on peut avoir des musiciens en herbe qui se tournent vers des EHPAD ou vers des établissements de santé, en tout cas.
5: Oui.
7: Et je trouve que c'est aussi intéressant aujourd'hui d'avoir ton exemple d'une personne qui en vit pour montrer que c'est possible et qu'on peut en vivre sans perdre le sens de l'engagement. Enfin, on en reparlera tout à l'heure, mais que ça peut ne pas changer trop la dimension de l'engagement.
6: Surtout qu'on sait que c'est très dur de vivre de la musique, donc ça peut être une des portes d'entrée pour des musiciens, plutôt que d'essayer de se faire un nom en tant que tel, en
5: tant
6: qu'artiste.
5: Tout à fait.
7: Avec du sens. Bon, en tout cas, pour ceux qui ont déjà écouté à la radio notre émission ou en replay, vous commencez à connaître la musique, on aura quatre parties dans l'émission. On va commencer par un quiz de 5 questions sur le sujet. Tu m'as dit avant l'émission que tu le trouvais dur, celui que tu avais écouté, je ne sais plus c'était quel invité.
5: Le premier était bien dur, le deuxième un peu moins. Je me dis, bon, peut-être avec moi, ce sera encore moins.
7: Alors là, c'est moi qui l'ai écrit. Généralement, Morgane est un peu moins sévère que moi dans les questions.
5: Okay.
7: Mais voilà, le but, c'est vraiment d'apprendre des nouvelles choses sur ce sujet. Ensuite, on aura une bonne partie d'échange à trois pour mieux te connaître et comprendre ce choix de vie. Et puis après, on aura un micro-trottoir où on est parti ensemble avec Morgane dans les rues de Pornic pour demander aux gens ce qu'ils pensaient de ce métier. Bon, spoiler alerte, on n'a eu que des bonnes réponses, pas que des belles réponses. Et d'ailleurs, on a rencontré deux personnes qui ont vécu la même expérience que toi, donc c'est intéressant. Et on terminera par deux petites mises en situation, une amusante et une plus sentimentale, un peu en chanson. On va se mettre dans la peau d'une personne hospitalisée. Voilà, programme chargé comme toujours, 55 minutes, ça va aller vite.
6: Ouais.
7: On va commencer par le quiz. C'est Morgane qui pose des questions. Est-ce que t'es prêt, Morgane?
6: Oui, écoute, je suis prêt.
7: Et bah alors, place au quiz, Olivia.
6: Wow, très très fort toujours. Le quiz, c'est un peu le rituel pour échauffer nos invités et donner du contexte à nos auditeurs. Alors, première question, toute basique. Que veut dire EHPAD?
5: Très bonne question. Alors, établissement hospitalier pour personnes âgées dépendantes.
6: Eh bien, on n'est pas très loin.
5: Ouais. Établissement d'hébergement?
6: C'est ça.
5: Ah, j'hésite toujours.
6: Établissement d'hébergement pour personnes âgées dépendantes. On en comptait plus de 7300 en France en 2023. Et donc, ce sont des maisons de retraite avec une prise en charge médicalisée. Olivia, toi, ta carrière de chanteuse hospitalière, elle a commencé il y a 7 ans dans un EHPAD. Hein. C'était bien ça?
5: Tout à fait. Dans l'EHPAD de Valenjoux.
6: Oui, voilà, c'est ce que tu
5: petite commune du Maine-et-Loire. Exactement. Tout à fait. Qui m'ont ouvert leurs portes.
7: Tu les vois toujours d'ailleurs?
5: Oui, voilà, c'est la structure où je vais depuis plus longtemps et j'y étais hier après-midi encore. Voilà.
7: C'est génial, c'est trop bien.
5: Ouais.
6: Comme quoi, 7 ans après, toujours présente, c'est magnifique. Deuxième question, peux-tu classer dans l'ordre chronologique ces trois chansons, de la plus vieille à la plus récente? Donc on va passer trois extraits médicaux.
7: Ouais. Alors j'ai vu en préparant l'émission et en discutant avec toi que tu avais une des musiques dans ton choix de chanson que tu proposes aux patients. On va voir si tu sais la situer.
14: Quand on a que l'amour,
7: quand on a que l'amour,
14: vivre nos promesses.
6: On en profite un peu.
7: Ouais, trop beau. Jacques Brel.
5: Merveilleux.
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6: Ensuite,
14: toujours
6: un classique.
5: Je l'ai aussi celle-là.
7: La vie en rose d'Edith Piaf, pour ceux qui ne connaissent pas.
6: 1956.
7: Bah, ne pas dire la date, Momo.
5: Ah oui, merci.
7: On a un indice.
5: C'est bien vous.
6: J'ai clairement dit.
7: Laisse pas rêver le reste. Et les feuilles mortes de Yves Montand.
14: Toi, tu m'aimes.
7: On est resté dans les années. Dans les années 50, on va dire.
5: Yves Montand, oui.
6: Bon, j'ai vendu la mèche, mais.
5: Je l'ai pas.
6: Il y a trois possibilités, quand même.
5: Donc trois La vie en rose.
6: Quand on a que l'amour, Jacques Brel.
5: Quand on a que l'amour.
6: Les feuilles mortes d'Yves Montand.
5: Et les feuilles mortes d'Yves Montand. Je pense que Jacques Brel, c'est la plus récente des trois.
7: Ok.
5: J'hésite entre les feuilles mortes.
7: Il y a eu l'indice de Morgane en plus.
5: Ah, mais il a dit la date, mais ça ne me perd pas par rapport aux autres. Si,
7: oui, c'est vrai.
5: T'as dit plus que ça.
7: Non, non, il a dit ça.
5: Ouais, je dirais la vie en rose, les feuilles mortes et quand on n'a que l'amour.
6: Eh bien, bien joué.
5: Ouais. Yes.
6: Premier point, même si moi j'accorde quand même le premier point, donc deux points.
7: Oui, deux points, on te le
6: deux sur deux. C'est magnifique.
5: C'était mon objectif, 2 sur 5, c'est bien.
7: Ouais. On sait 1946, hein. La vie en rose, 1950, les feuilles mortes, et 1956, Jacques
5: Brel. Ah, c'est 50, les feuilles mortes, d'accord.
7: Il y a 10 ans d'écart entre les trois.
6: Donc, les questionnaires sont durs, mais pour l'instant, 2 sur 2, bravo. On a choisi d'ailleurs volontairement des vieilles musiques françaises. Est-ce que c'est ce que tu joues majoritairement en EHPAD ou tu inities aussi des musiques plus modernes?
5: Alors oui, dans les EHPAD, en fait, l'objectif de mon intervention, c'est de créer du lien avec les personnes. Donc, en effet, je vais dans leur univers. Donc, je propose beaucoup de chansons des années 20 à 80, et notamment pour créer le lien au départ quand on se rencontre. Après, à Valenjoux, on se connaît depuis 7 ans. Donc, à Valenjoux, de temps en temps, je leur dis « Eh, maintenant, j'ai envie de vous faire découvrir une chanson actuelle, elle est sympa, c'est quelque chose à l'accordéon, moi, je vais vous le faire avec ma guitare. » Et hop, je leur amène des chansons de Claudio Capéo, de Vianney. Parce qu'il y a ce lien et cette confiance qui est déjà là, hop, je peux mettre des choses plus récentes. Par contre, pour créer du lien, c'est vrai que quand ils ne connaissent pas les chansons, eh bien, c'est pas la même chose, quoi.
7: Ça rappelle des souvenirs, ça rappelle.
5: Exactement.
7: La musique, ça évoque
5: puis,
7: des choses.
5: Ils chantent tout de suite, quoi. Ils adorent chanter et c'est vraiment une génération qui chantait énormément. Donc voilà, quand l'objectif c'est de créer du lien, il faut aller chez eux dans leur univers et donc on est sur ces chansons. J'avoue que ça me rend très heureuse parce qu'elles sont tellement belles aussi, toutes ces chansons de leur époque, c'est que du bonheur, quoi.
7: Bah là, on aurait aimé écouter les musiques en entier, chacune.
6: Tu vas tous les combien de temps à Valenjoux?
5: Là, Valenjoux, c'est une fois par mois.
6: Ok, une fois par mois, donc 12 fois.
5: Globalement, c'est ça. C'est une fois par mois des structures où je peux y aller deux fois. Voilà.
7: Okay, et alors, juste, c'est quoi la musique la plus originale que tu aies pu jouer à des personnes dans l'EHPAD? Peut-être la plus moderne, je sais pas.
5: Ah, bah...
7: Je sais que ma grand-mère, moi, j'ai fait découvrir Joule.
5: Oui.
7: Et elle avait beaucoup aimé.
5: Ah oui.
7: Mais voilà, est-ce que tu as joué des musiques qui n'ont pas forcément.
5: Ah bah, une fois, un petit monsieur, je crois qu'il avait 94 ans, il me regarde dans les yeux et me dit. Tu connais les frérots de la Vega? Je fais ouais, je dis vous aussi vous connaissez. Et je lui ai fait les frérots de la Vega, le chant des sirènes quoi.
7: Ah, ce que j'allais dire quand les souvenirs.
5: Voilà, voilà. Bien. Et ça c'est j'adore être surprise comme ça parce qu'on a forcément on a des a priori, on va lui proposer Edith Piaf et puis non, les frérots quoi. Donc voilà, ça arrive.
6: Intéressant. Alors troisième question. Quel organe voilà, ça commence très fort. Quel organe soigne-t-on dans un service de néphrologie?
5: Ah, vous êtes coquin avec cette question.
7: Ouais, c'est des questions médicales. Hein.
6: On rappelle à Anatole qui a préparé ce
5: c'est
6: quiz.
5: C'est toi qui as fait celle-là,
6: ouais,
5: je
6: ouais,
5: suis ça.
6: Je le mets dans l'embarras.
5: Néphrologie.
7: Parce que j'ai travaillé dans un hôpital, moi aussi, en service com. Donc,
5: j'en ai pas la moindre idée. Ah, Pierre, je pense que je ne l'ai jamais entendu le mot.
7: Ouais.
5: Néphrologie.
7: Alors, un indice,
5: bravo,
7: souvent on dit néphrologie, urologie. Urologie, c'est toutes les pathologies organes génitomasculins.
5: Urologie, donc, néphrologie, urologie. Ouais. Non, je donne ma langue au chat là, je ne veux pas dire de bêtises.
6: Ça devient une émission médicale.
5: Médicale.
6: Donc, la néphrologie, c'est l'étude des pathologies liées au dysfonctionnement des reins. Donc, pas grand-chose à voir avec la voix.
5: D'accord, ok.
6: Dans un hôpital, voilà. Pour la réponse complète, il y a de nombreux services dont les noms peuvent ne pas parler du tout. Je pense à l'oncologie pour les cancers, l'endocrinologie pour les hormones, la rhumato pour les articulations, etc. Est-ce que tes connaissances, toi, en médecine, se sont développées avec les années et l'expérience?
5: Ah oui, tout à fait. Forcément, j'avais très peu de connaissances. Alors, ça va plus être dans le vocabulaire. Alors, le quiz ne l'a pas prouvé, mais je ne vais pas dans des services de néphrologie. On va en urologie, par contre, à l'hôpital. Mais oui. Alors après, de manière vraiment en surface, hein, bien évidemment, parce que c'est tellement complexe, technique, etc. Mais j'ai appris beaucoup de vocabulaire. Et puis, c'est surtout ce que j'ai beaucoup appris, c'est les parcours de soins des patients, en fait. C'est-à-dire à partir du moment où on tombe malade, qu'on apprend la nouvelle. Les différentes étapes, etc., les différents types de prise en charge. J'apprends beaucoup aussi sur ce qu'est le métier de soignant. Voilà, c'est super intéressant. Et du coup, aujourd'hui, j'ai une admiration énorme pour ce métier, quoi. Parce que franchement, et j'ai pas attendu le Covid, hein, pour les applaudir, parce qu'en fait, chaque jour, je crois que je suis impressionnée par ce métier-là de soignant. Donc voilà, j'ai appris sur plein de plans, alors pas en profondeur, beaucoup en surface, mais il y avait énormément de choses que je ne connaissais pas, oui.
6: Est-ce que ça t'a peut-être donné des idées pour une seconde vie, d'être dans le médical ?
5: Alors je suis déjà dans ma seconde vie, du coup, hein, troisième vie. Non, je pense pas. Je pense pas que ce soit. Ça ira pas au-delà d'un soin de support. On appelle ça un soin de support, hein, ce qu'on pratique là. Voilà, mais par contre, contente de connaître et que du coup, dans ma vie personnelle aussi, quand je rencontre des soignants, des médecins, etc., bah, contente de connaître un peu plus leur métier, quoi.
6: Et je pense que tu soignes aussi par ta voix. Donc d'un côté ça marche aussi.
5: C'est ce qu'on dit. Oui, tout à fait. Il y a une forme de, bien sûr, il y a une forme de soin dans ce que je pratique. Ouais, ouais.
7: On en reparlera peut-être tout à l'heure, mais c'est vrai que moi j'ai souvent vu, enfin, on va en parler maintenant d'ailleurs.
5: Oui.
7: Mais des personnes qui ont Alzheimer, qui parfois quand on joue des musiques anciennes se rappellent des paroles, etc. Est-ce que c'est arrivé toi?
5: Ah oui. C'est hyper impressionnant. Une dame qui son fils vient la voir, elle ne le reconnaît pas clairement, voilà. Et on se met à chanter, voilà, la vie en rose ou la Java bleue. Et là, elle me regarde dans les yeux. Déjà, elle est présente parce que c'est des personnes qui ont du mal à être présentes dans leur corps, dans leur regard, à être concentrées. Là, on a le droit pendant 3 minutes à un regard intense, une concentration totale et les paroles par cœur. Wow. Parce qu'aussi, bon, bah, il est prouvé que au niveau de la mémoire, ça je l'ai appris justement, que les parties impactées par la maladie sont pas les mêmes que la mémoire, je sais plus comment elle s'appelle, celle qui permet de se souvenir de paroles, etc. Mais voilà, on ravive vraiment quelque chose et c'est toujours très très touchant, ça donne de l'espoir et puis de la joie pour les proches quand ils peuvent voir ça justement. Et puis pour nous, pour les soignants, c'est génial. La vie revient, la personne revient et s'ancre dans le moment. Mais par contre, c'est vraiment éphémère, c'est 3 minutes, la chanson se termine, la personne va peut-être applaudir, faire un commentaire adapté à la situation, c'est génial aussi. Et puis après, pouf, c'est fini, on passe à autre chose.
6: Ouais, c'est une forme de médecine douce, ça me fait penser aux animaux aussi qui interviennent dans les dans
5: médiation
6: les
5: animale.
6: Ouais,
5: voilà.
6: Exactement, et je trouve ça vraiment super de se remémorer des choses avec le toucher, avec
5: on est au même endroit. Moi je me mets vraiment au même endroit que ces pratiques de médiation animale où en fait on va ramener de la vie, de l'émotion, mais on est dans le non-verbal, c'est-à-dire qu'on peut vraiment communiquer avec ces personnes sans parler. Et des fois je ne parle pas, juste je viens, je fais un petit peu de musique avec ma guitare, je me mets à chanter et dans le regard, dans la posture, il va se passer plein de choses. Et les animaux ont cet effet là aussi, et les enfants aussi. On est dans un EHPAD, il y a des enfants, des tout petits là, de mam ou de crèche qui arrivent. Paf, la vie arrive, la spontanéité, l'émerveillement. Et pareil, pas besoin de parler parce qu'ils sont tellement vivants dans leur corps, les petits. Et voilà, on est que sur des. On est au même endroit pour ces choses-là et c'est génial.
7: Ouais, je trouve que ça permet de montrer que la science, par la médecine, etc., et les arts. C'est compatible à 100% et en fait
5: complémentaire
7: exactement.
5: Tout à fait. Ouais, c'est-à-dire qu'aujourd'hui, et c'est pour ça que moi je trouve ma place aujourd'hui à l'hôpital par ce métier, c'est que dans les accompagnements médicaux, on dit bien que l'environnement de soins du patient est aussi important que le soin médical en lui-même, quoi. C'est-à-dire que quelqu'un qui est dans un environnement, il se sent sécurisé, où il peut vivre des moments de bonheur, de partage, il se sent soutenu, c'est chaleureux, c'est bienveillant, etc. La possibilité de guérison est plus importante que quelqu'un qui va se sentir seul, triste, etc. quoi. Donc voilà, on participe à l'environnement du patient, on est dans le bien-être et ça favorise en fait la guérison. C'est complémentaire aux soins médicaux purs. Ouais.
6: Super intéressant.
7: Je ne sais pas si dans nos auditeurs, certains nous écoutent depuis un lit d'hôpital, c'est possible que ce soit le cas. En tout cas, j'avoue. Si c'est le cas, ouais, on pense fort à vous et on espère que l'émission, cette émission vous touche particulièrement.
6: Et vous aurez un moment de musique d'ailleurs,
7: oui,
6: normalement.
7: À la fin.
5: Tout va bien.
7: On va continuer le quiz.
6: Alors oui, quatrième question. Laquelle de ces associations n'a pas pour but d'intervenir auprès des personnes hospitalisées? Alors, les Blues Roses, numéro 2, un maillot pour la vie. Réponse C, entre cœur et voix. Et réponse D, toi et moi. Toi à moi, pardon. Toi avec un T d'ailleurs.
5: Alors, les Blues Roses, c'est sûr qu'ils interviennent dans le milieu hospitalier. Je connais bien certaines équipes d'Angers et je leur passe le bonjour et elles sont géniales. Entre cœur et voix, je connais bien aussi puisque je suis la coordinatrice. Donc ça, c'est bon. Il va rester... de toi à moi.
6: Il va rester un maillot pour la vie.
5: Oui.
6: Et toi à moi.
5: Bravo, vous
7: mettez. J'aime bien mettre des pièges.
5: Ouais, c'est bien, c'est bien.
6: C'est pas mal,
5: alors,
6: ça.
5: J'hésite. Toi à moi, je verrais bien quelque chose en lien avec l'habitat. Un maillot pour la vie. Ouais, alors je dirais que c'est toi à moi.
6: Eh bien, bonne réponse.
5: Yes.
6: 3 sur 4, bravo.
5: Ouais. Ah, par contre, un maillot pour la vie, ça m'intéresse.
6: Ouais.
5: C'est quoi comme assaut? Je ne connais pas du tout.
6: Tu avais regardé.
7: Alors, moi, j'ai entendu parler quand j'étais à Lens, quand je travaillais pour la com de l'hôpital. Et c'est une association, si je ne dis pas de bêtises, le but, c'est de donner des maillots. Enfin, c'est de mettre en lien des personnes célèbres avec des personnes hospitalisées.
5: D'accord.
7: C'est possible que ce ne soit pas que ça et que je sois un peu réducteur, mais voilà, dans mes souvenirs, c'était ça.
5: Okay,
7: et il y avait les joueurs du RC Lens à l'époque qui venaient souvent avec cette association. Voir les enfants des services de pédiatrie.
5: Super.
6: Alors que toi à moi, c'est une asso qui vient en aide aux personnes vivant dans la rue et en situation précaire.
7: C'était toi, TOIT.
5: Oui, voilà, c'est pour ça.
6: Bon, bah, on passe à la cinquième question, je pense. On termine toujours par une petite question sonore. Alors, quel instrument fait ce son? Est-ce que ça te dit quelque chose?
5: Donc c'est un gros cuivre. C'est un gros cuivre. Mais alors comme je suis nulle sur les instruments de fanfare et les cuivres, parce que c'est pas du tout mon domaine.
7: On n'allait pas mettre une guitare.
6: Tu veux un indice?
5: Bah non, c'est trop facile.
6: Tu veux un indice?
5: Non mais c'est que j'en ai un en tête là, le gros tubalophone ou j'ai pas le mot là qui me vient, mais on est pas loin là.
6: Le quelque chose, non?
5: Ouais, le
7: on s'en sert pour autre discipline.
6: Toi tu en joues
5: c'est le tuba tout simplement.
7: Oui, c'est le tuba.
5: Ah, c'est le tuba. Bah voilà, merci vous m'avez aidé.
7: Et c'est vrai que
6: tu en joues depuis combien de temps, Nathan?
7: Ouais, je me suis fait un auto clin d'œil. Moi, j'en ai fait 10 ans au conservatoire d'Angers.
5: Okay.
7: Et j'ai arrêté parce qu'avec les études, etc., c'est pas l'instrument le plus simple.
5: Non.
7: Le plus simple à apprendre. Mais je reprends un petit peu, je fais de l'euphonium exactement. C'est
5: d'accord.
7: Un petit tuba. Et voilà. Et c'est un plaisir de jouer dans les fanfares. Quand j'étais plus jeune, c'est marrant parce que j'avais un peu honte d'avoir un gros instrument comme ça.
5: Ouais.
7: Et maintenant, mais je suis content de savoir en jouer et j'espère pouvoir refaire des fanfares avec des choses comme ça parce que c'est
5: magnifique.
7: Ouais. Et ça met l'ambiance, quoi.
5: Oui.
7: C'est trop bien.
5: Et là, ce que j'ai tout de suite entendu, parce que moi, je suis très sensible du coup à la vibration des instruments. Ça fait vraiment partie de mon métier, vibration de la voix des instruments. Et ces instruments très graves comme ça sont vraiment hyper vibrants, ancres et ça passe dans le corps, quoi. Et c'est super intéressant.
6: Ouais. D'ailleurs, est-ce que tu peux accepter ce genre d'instrument entre corps et voix ou c'est un peu compliqué?
5: Alors, on a plusieurs d'entre corps et voix. On intervient aussi pour des événements festifs, etc. Donc là, dans ce cadre-là, bien sûr. Dans les chambres, les instruments, les cuivres, c'est un petit peu compliqué parce que ça peut passer, ça dépend, mais c'est vrai que c'est des instruments qui sont forts en fait, et c'est très important dans les chambres de s'adapter à l'environnement et donc d'être capable de jouer vraiment piano, pianissimo. Et donc ces instruments-là, c'est un peu plus compliqué. Donc le tuba, c'est sûr que je dirais non, un tuba dans une chambre, ça va être compliqué. L'accordéon, parfois, ça peut aussi être un petit peu trop fort. Donc en effet, c'est très important d'y être vigilant, et malheureusement, tous les instruments sont pas toujours adaptés. Ouais.
6: Est-ce que vous avez quand même des instruments originaux dans votre association?
5: Ça va pas être très original, hein, non. Non, parce qu'on est sur piano, guitare. Ah bah si. Que dis-je? Enfin, moi, je le trouve original, je le trouve absolument merveilleux. On a quand même quelqu'un qui fait de la harpe thérapeutique.
6: Ah,
5: Corinne Chaudet, qui est super et qui a donc une harpe celtique. Enfin, la harpe thérapeutique, elle est plus petite.
6: Okay.
5: Et donc, ça permet justement d'aller dans les chambres, d'aller dans les établissements. Et ensuite, elle a une vraie, enfin, c'est pas une vraie, mais une harpe de la taille normale pour les concerts. Et voilà, je trouve ça, c'est un des instruments phares, en effet. Utiliser.
6: Est-ce que c'est la harpe qu'on retrouve dans Astérix et Obélix?
7: Non, c'est pas une harpe, c'est une barbe.
5: Mince.
7: Le barbe joue ça et c'est de la lyre.
5: C'est de la lyre. Comment il s'appelle?
7: Assurance Tourisme.
5: Non, c'est pas la même. D'accord. Et je suis pas sûre que je l'accueillerais dans l'association. Il est gentil, mais bon.
7: On restait en haleine parce que dans nos dernières parties, c'est possible qu'on t'ait mis quelque chose dans ce style-là.
6: Oh là là.
7: On verra.
5: On va voir.
7: Bon, bravo en tout cas, Olivia.
6: Bravo.
7: 3-4 sur 5. De toute façon,
5: c'est pas mal.
7: Exactement. Et les questions étaient quand même pas évidentes. Et. C'est rare, ouais.
6: Ouais, franchement, c'est assez rare que qu'un invité s'en sorte aussi bien.
5: Ah donc, bon, bah, je suis contente. Merci.
7: On va faire une petite pause musicale. On a parlé de musique. Maintenant, on va profiter un peu de la musique. Comme toujours, c'est les invités qui font le choix des musiques. Toi, tu nous as proposé en premier Flower de Miley Cyrus. On en parlera juste après. Donc Flower de Miley Cyrus.

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1: Bonjour à tous ceux qui nous rejoignent sur Radio Campus Angers 103 FM et bienvenue dans La Voix de la Passion, l'émission qui rencontre ceux qui s'engagent sans rien attendre en retour. On rappelle que vous pouvez nous écouter en replay sur le site de Radio Campus Angers et sur toutes les plateformes de streaming en écrivant La Voix de la Passion avec un E. La Voix de la Passion, voix avec un E. Je vais pas faire la liaison. Et aujourd'hui, on est toujours avec Olivia qui a créé l'association Entre Cœur et Voix. On vient de terminer le quiz. Olivia, 3 sur 5, on l'avait dit. Déjà, est-ce que tu peux nous dire pourquoi tu as choisi, parce que ça encore prend encore plus de sens avec toi, comme tu fais de la musique, pourquoi tu as choisi Miley Cyrus et Flowers pour la pub musicale?
2: Oui, c'est juste que c'est une chanson d'abord que j'adore. J'adore la voix de Miley Cyrus et c'est une chanson que je joue souvent. J'ai une petite version que j'aime bien, donc voilà, j'avais envie de la réentendre, de la partager. Et puis en plus, les paroles me parlent beaucoup parce que voilà, moi, au niveau personnel, j'ai traversé un moment où ça me parlait vraiment bien, donc du coup voilà, c'était un petit clin d'œil.
3: Comment les personnes âgées accueillent le chant en anglais? Est-ce que c'est différent
2: Ah oui, alors ils ont un accueil unanime, ils aiment pas du tout.
3: Ah,
2: c'est parce que eux, c'est essentiel pour eux de comprendre le sens des paroles d'une chanson. Ils ont vraiment, avec les chanteurs de leur époque, Brel, Piaf, Aznavour, les chanteurs racontaient des histoires, etc. Et aujourd'hui, c'est ça qu'ils ont comme référence dans la chanson. Il faut comprendre l'histoire. Donc quand c'est en anglais, ça ne les intéresse pas parce qu'ils me regardent et me disent de toute façon, on ne comprend rien.
1: Je pense à, on en parlait tout à l'heure, mais Alléluia de Vianney, il a arrangé ça pour la réouverture de Notre-Dame de Paris.
2: Mais oui.
1: C'est une mélodie anglaise avec des paroles françaises et qui ont beaucoup de sens en plus.
2: Oui.
1: Donc même, ça doit plaire, ça.
3: Même si la voix est belle, ils restent bloqués sur le fait
2: Exactement. Voilà. Ah oui. Okay. Oui. Et alors ils vont dire, la mélodie et tout ça, mais non, eux, c'est le sens et les paroles d'abord, et la compréhension des paroles. Et c'est hyper unanime. Hein. C'est vraiment intéressant de voir que c'est, je pense, générationnel.
1: On est à 32 minutes, 31 minutes d'émission. L'émission dure 55 minutes. On a la moitié. Normalement, le quiz dure 15 minutes. On a un peu débordé. Mais c'est pas grave. C'est parce que c'est très intéressant et c'est vrai que le sujet est passionnant. C'est qu'à le dire. Hein. C'est la voix de la passion. Donc, on va faire un petit peu un coq à l'âne à ce qu'on avait prévu. Donc, on va passer l'interview. Mais on va aller directement au micro-trottoir avec Morgane. On allait dans les rues de Pornic pour voir et demander aux passants ce qu'ils pensaient de ton métier. Et aussi, on va demander ce que l'art, selon eux, apportait aux patients.
4: C'est de l'amusement, en fait. Les personnes âgées s'ennuient quand même pas mal dans les EHPAD. S'il n'y a pas d'animation, les journées peuvent être assez longues. En plus, ça maintient certaines capacités cognitives. Même si c'est du dessin ou des petits trucs comme ça, pour ce qu'ils arrivent encore à faire, c'est assez chouette.
5: Ça apporte de la joie, du bonheur et puis un retour sur le passé.
6: Beaucoup de joie, une présence. Il est difficile de mesurer parce que ça fait tellement de bien, je pense que c'est même indispensable.
7: Leur apporter en fait ce qui leur manque, vraiment en fait. Quoi. Même pour les enfants qui sont en cancer ou quoi que ce soit et tout, pour les enfants malades qui sont seuls. C'est important en fait qu'ils aient une vie normale en fait, en quelque sorte.
1: Ouais, bon, j'imagine que tu confirmes, Olivier, hein, c'est ce qu'on dit depuis le début de l'émission, pardon.
2: Ouais, tout à fait. Bah voilà, tout est très très juste et adapté. J'aime bien la personne qui dit que c'est indispensable. Moi, j'ai tendance à dire, mais en fait, la musique, c'est la vie, quoi. La musique, c'est la vie qui circule, ça réanime tout le monde. Ça, voilà, donc la vie, c'est indispensable.
1: C'est ça qui est intéressant, c'est peut-être le tout le monde, parce qu'on parle des patients, mais pour les soignants et pour vous, les artistes,
2: exactement.
1: J'imagine que les apports sont aussi conséquents.
2: Tout le monde, même le personnel administratif qui va ouvrir ses portes pour entendre les chansons résonner, etc. Donc c'est universel. Tout le monde, dans sa vie, va être en lien et en contact avec la musique, d'une manière ou d'une autre.
1: Et toi, on en a parlé un tout petit peu tout à l'heure, mais on a parlé des EHPAD surtout, mais tu joues aussi dans d'autres services, c'est ça?
2: Oui, tout à fait. Oui. En fait, moi j'interviens dans les EHPAD, donc beaucoup dans les couloirs et dans les chambres. Je vais ici à Angers à la clinique de l'Anjou en service de soins palliatifs, en médecine. Je vais aussi à la clinique Saint-Joseph en service de chimiothérapie, donc pendant le traitement des personnes, pendant qu'ils sont en traitement. Également en service de soins palliatifs, médecine et gériatrie à la clinique Saint-Joseph. Donc, également dans des établissements médico-sociaux pour personnes adultes handicapées, enfants handicapés, donc les MAS, les femmes, les IME.
3: Voilà. Est-ce que tu te souviens, j'ai la question comme ça en tête, d'un patient qui t'a particulièrement touché? J'imagine que ça arrive souvent, mais est-ce qu'il y en a un par tes mots ou par ta musique?
2: C'est vrai que ça arrive hyper souvent. Donc j'en ai plein des souvenirs là récemment, la semaine dernière. Ça a été peut-être une des expériences les plus intenses, parce que j'accompagnais quelqu'un en fin de vie. Ses enfants étaient là, ils étaient en train de se dire au revoir parce qu'il avait choisi d'être sédaté, et donc il allait partir. Et moi je suis arrivée, il venait de faire le choix des chansons de la Sépulture, ils m'ont demandé de les chanter.
3: Wow.
2: Voilà. Okay. Donc je vous laisse imaginer l'intensité, l'intensité du moment, et c'est à la fois bouleversant mais à la fois merveilleux. Enfin, c'est un mélange d'émotions très très extrêmes. Et moi, je dis toujours merci et je suis toujours hyper touchée parce que c'est des moments tellement intimes et on me fait rentrer dans cette intimité-là et on me remercie en plus. Donc voilà, c'est des moments assez fous. Ouais.
3: C'est dans ce moment-là où tu te dis que t'oublies que c'est un travail et que c'est tellement naturel. Finalement, c'est juste deux humains qui
2: Et puis juste faire du bien, apporter de la douceur et de la joie dans des moments de vie tellement durs ou particuliers, uniques. Non, mais le mot travail, il n'existe même pas là. Ouais. C'est une vocation. C'est juste être quoi. On est dans ces moments-là
1: Et moi, je trouve que la beauté ne serait pas beauté s'il n'y avait pas un peu de tristesse. Enfin, la tristesse fait partie de la beauté et je trouve que ton métier le montre bien parce que c'est des situations où tu sais qu'il y a des personnes que tu ne reverras pas, sans doute, etc. Malgré tout, moi, j'ai vu récemment le film Le 200 vivants. Je ne sais pas si ça te parle.
2: Non, je ne connais pas.
1: Je te le recommande parce que c'est l'histoire, c'est un film triste avec Benoît Magimel et c'est l'histoire d'un homme qui apprend qu'il a un cancer du pancréas stade 4, donc il est en phase terminale. Et c'est tout son chemin de vie jusqu'à la mort. Et tout cet accompagnement. Et le professeur qui joue le médecin est d'ailleurs vraiment médecin. Et il y a des rapports avec les musiciens, etc. Derrière la tristesse de ce film, c'est un beau film et on a des sourires, on esquisse des moments de joie.
2: Il peut y avoir de la joie à l'hôpital ou dans des moments difficiles, et la tristesse, c'est hyper important aussi de la vivre et de la regarder. Donc des fois, moi, il y a des personnes, elles vont me choisir une chanson hyper triste et elles vont se mettre à pleurer tout de suite, et à la fin elles vont me dire mais pourquoi j'ai choisi ça, et moi je leur dis mais en fait c'est parce que vous aviez besoin de pleurer inconsciemment. Vous avez choisis la chanson qui vous permet que ça sorte. Est-ce que ça va mieux? Bah oui, ça va beaucoup mieux. Donc voilà, c'est important, la tristesse, de la regarder, de la vivre,

0: voilà, et cathartique, on retient le mot.
1: Donc voilà, juste pour terminer, mais c'est le vecteur d'émotion, et donc de toutes les émotions. Donc on va vivre, on va aller de profonde tristesse à grande joie. Il y a des fois, on a l'impression qu'on est en chimio, il y a des salles où il y a quatre fauteuils, on a l'impression qu'on est à l'apéro, quoi. Et on est là, chantonne tous ensemble, on tape dans les mains, les soignants arrivent. Donc voilà, c'est ça qui est beau.
0: Ouais. Et je pense que pour renforcer ton propos, ça me permet de faire un, enfin renforcer. Mmh. En tout cas, ce que tu nous dis, etc., et ton témoignage, on a eu de la chance dans notre micro-trottoir, j'y reviens. Oui. On a rencontré par hasard. Même pas ensemble, en plus, hein, deux personnes différentes qui ont déjà eu cette expérience de jouer de la musique en EHPAD. Excellent. On va les entendre, on leur a demandé ce qu'elles ont pensé, elles, de leur côté.
2: Au départ, on pensait pas que ça allait apporter autant de choses, parce qu'on pensait que bon, ils étaient assez refermés sur eux-mêmes, et en réalité, ils se sont ouverts. Il y en a certains qui ont chanté, il y en a d'autres qui ont même, ils sont même levés et dansé avec les aides-soignantes. C'était une sacrée découverte, mais c'est un de mes meilleurs souvenirs, franchement. C'était pas parfait, hein, ce qu'on a fait, mais c'était quand même. Je pense qu'on a apporté de la joie et du bonheur. Bon, on se dit, ouais, on va faire ça dans une maison de retraite, ça va pas aller loin. Mais en fait, non, pas du tout, pas du tout. Et je pense que les gens attendent qu'on revienne.
3: J'ai fait de la musique pendant 12 ans. Et avec mon groupe de musique, on allait souvent dans les EHPAD jouer pour les personnes âgées. Et ça se voyait juste à leur visage, même s'il y en a qui ne pouvaient pas parler ou pas interagir avec nous, qu'ils étaient un peu soulagés, entre guillemets, ou même juste heureux, en fait, de voir des jeunes, de voir des gens, de voir du monde, que ça bouge un peu, en fait, et pas juste se lever, manger, rester devant la télé ou à faire un jeu d'échecs et se coucher.
0: Ça te fait quoi d'entendre ce genre de témoignage? Ça te conforte dans ton choix de vivre ta passion?
1: Ah bah oui, et j'aime beaucoup ce que dit le monsieur. On s'attendait pas à ce que ça donne ça, et moi je m'attendais pas du tout à ce que ma vie se transforme comme ça quand j'ai commencé. Et c'est exactement ça. C'est vraiment de la joie, du bonheur, et c'est un public, en fait, tout le monde le dit, qui est un petit peu, on l'imagine léthargique, etc. Mais après, quand on a les codes, en fait, on se rend compte que oui, quand ils vont se mettre à nous regarder dans les yeux longtemps, etc., c'est qu'ils sont captivés, et en fait ils se mettent à... on est à une autre échelle, mais quand on a les codes, on se rend compte vraiment que ça leur apporte énormément, qu'ils sont dans la joie. Et ouais, le fait qu'ils puissent se lever, taper dans les mains et se mettre à chanter, c'est absolument génial, quoi. C'est des beaux moments.
0: Et ça n'a rien changé, le fait que ce soit ton métier maintenant, que, enfin, même si le terme travail c'est peut-être pas le meilleur terme, mais tu gagnes ta vie de cette activité,
1: oui.
0: Ça n'a pas changé ton rapport à ça? Il n'y a pas plus de pression parce que tu te dis, bon bah je vais me rentrer un peu d'argent?
1: Alors je me suis mis de la pression, moi, pas dans le, enfin dans le sens où oulala, on me paye, donc là vraiment je prends ça, enfin je fais une qualité plus quoi. Ça a été important pour moi, voilà, mais ça a rien changé. Moi, en fait, chaque jour, je quand je pars travailler, je mets ma guitare sur mon dos et je me dis, oh, c'est fou, et je le continue encore au bout de 7 ans de me dire, mais j'ai tellement de chance, quoi, j'ai tellement de chance, je vais aller chanter, et en chantant je fais du bien aux gens, et en plus bah je peux en faire mon métier, donc je peux le faire chaque jour. Donc moi je suis juste à remercier tout le temps la vie d'en être arrivé là, et voilà, et pas de pression, pas d'autres questions, quoi.
0: Est-ce que tu peux expliquer dans les grandes lignes, pour que ceux qui ont des passions et qui aimeraient en vivre puissent s'identifier,
1: oui,
0: comment tu as fait concrètement pour passer de bénévole à avoir un peu un petit salaire, puis un revenu suffisant pour en vivre, en tout cas?
1: Alors en fait, c'est arrivé à un moment de ma vie, donc année sabbatique, etc., et un moment de ma vie où j'ai divorcé, j'avais pris cette année sabbatique, donc j'avais plus de travail, et j'ai fait cette année dans l'EHPAD, et vraiment je me suis dit que je voulais en faire mon métier. Et ce que je me suis dit, en fait, j'ai travaillé, pour vous dire, j'ai travaillé dans les champs, je suis allée ramasser les légumes pendant 6 mois pour pouvoir avoir Pôle emploi, et je me suis dit, je me laisse 2 ans pour en vivre. Voilà, pour en faire mon activité. Parce qu'en fait, je suis allée voir l'établissement dans lequel j'allais à Valenjoux, je leur ai dit, écoutez, je me pose la question d'en faire mon métier, qu'en pensez-vous? Est-ce que vous auriez des budgets pour ça? Et la directrice m'a dit, en fait, on considère qu'on a déjà la chance d'avoir eu 1 an bénévole, vas-y, fonce, on te suit, quoi. Et donc ça a commencé comme ça, je me suis laissée 2 ans, en disant, il faut que j'atteigne tel objectif. Et là, j'ai déployé mon réseau, en fait, pour essayer de trouver des heures dans d'autres établissements. Ça marche très, très bien de se dire, je prends 50 personnes autour de moi, je leur parle de mon projet. Est-ce qu'ils connaissent quelqu'un, qui connaissent quelqu'un, qui bosse en EHPAD, etc. Voilà. Mmh. Et en fait, en moins de 6 mois, j'avais atteint les objectifs que je m'étais fixés à 2 ans. Mais parce que c'était choisi, j'ai déployé, et je m'étais dit, au bout de 2 ans, mais c'est pas grave, j'irai faire un autre métier, je suis pleine de ressources, un métier même alimentaire s'il faut.

0: Mais je me laisse 2 ans à me mettre pleinement dans le projet. Donc moi, ce que j'ai envie de dire, c'est que si ça devient un projet, il faut s'impliquer pleinement dedans. Et j'avais la sécurité financière d'avoir travaillé pour cumuler Pôle emploi, pour me dire, OK, il m'accompagne là-dedans. Donc voilà, j'ai un peu borné tout ça comme ça, en y croyant, en essayant d'y croire au maximum et de me donner tout. Donc j'ai quand même bien sécurisé, j'ai pas fait n'importe quoi en me disant, hop, je vais aller tenter ma chance, quoi. Et ce qui a été beau, c'est qu'au bout de 6 mois, c'était atteint, quoi.
1: Ouais, c'est prendre des risques, mais tout en étant conscient. Enfin, voilà. Ne pas faire ça en fonçant dans le mur et.
0: Non, alors j'ai deux enfants, voilà.
1: Oui, en plus,
0: j'ai deux enfants, donc ça aide à être responsable et à se dire, OK, on sécurise tout ça. Et, mais c'est comme si je m'étais ouvert un champ des possibles en sécurisant financièrement, etc., en mettant des objectifs. Et puis après, bah, voilà, j'ai eu des bonnes étoiles autour de moi et le réseau a fonctionné, quoi.
2: Mais c'est une chance d'avoir Pôle emploi, donc pour tous les étudiants qui peuvent nous écouter aussi sur Radio Campus Angers.
0: Alors voilà, moi je tiens à dire, même au niveau de ma situation personnelle, etc., je me suis retrouvée avec deux enfants. À temps plein, etc. On a un système social français qui est quand même incroyable. Et aujourd'hui, si j'en suis là, c'est parce que il y a eu Pôle emploi, des aides sociales pour soutenir les personnes qui sont en transition. Ouais. C'est des aides de transition. Aujourd'hui, je gagne ma vie et je suis très contente d'en avoir eu moins. Alors il y a hop la petite transition à faire pour avoir atteint mes objectifs. Mais oui, le système il est incroyable et il faut s'en saisir. Et même quand on a des projets et tout, il y a plein de d'associations, de structures, etc., qui aident à l'accompagnement. On a une chance incroyable en France, il faut la saisir, il faut en avoir conscience et ça peut marcher, j'en suis le fruit, quoi. Ça c'est sûr.
2: Ouais, c'est bon, ouais. Juste pour rappeler, je ne travaille pas pour l'État, mais c'est vrai qu'il faut le dire que Pôle emploi peut aussi accompagner
0: France
2: sur des
0: Travail
2: projets.
0: Maintenant d'ailleurs,
2: Travail,
0: on est à jour.
2: Peut accompagner sur des projets perso, n'a pas que pour mission de vous mettre dans un métier, peu importe lequel.
0: Oui, tout
2: donc
0: à fait.
2: Il y a un vrai travail derrière.
0: Voilà, comme pour tout, il y a des choses extrêmement positives, il y a des choses plus difficiles, mais il y a des choses extrêmement positives.
1: C'est notre générique, au prix parfois de quelques sacrifices. Et il faut être prêt aussi quand on vise à long terme de perdre un peu avoir des sacrifices sur le court terme. Est-ce que c'est un peu notre question phare de l'émission, évidemment ça s'appelle la voix de la passion. Tu peux nous dire ce que c'est une passion selon toi, Olivia?
0: Pour moi, la passion, c'est marrant, je me suis pas posé la question, je vais répondre à chaud comme ça, mais la passion c'est la chose, c'est des choses qu'on va faire, on a pas besoin d'énergie pour le faire, c'est spontané, c'est un élan du cœur, c'est quelque chose qui va nous... On va juste avoir envie de le faire, c'est tout, quel que soit, on va pas attendre un retour en fait. La passion c'est vraiment être porté par le cœur et je pense que quand on est passionné par quelque chose, on a spontanément, etc., des compétences pour ça. Enfin, et voilà, c'est la chose, ça nous coûtera pas de le faire et d'y aller, ça nous coûtera pas du tout. Au contraire, ça, c'est quelque chose qui nous remplit, je pense. Voilà.
1: Ok,
0: spontanément.
1: C'est pour une réponse pas préparée.
0: Ça vous va?
1: C'est très bien.
0: Ça vient du cœur.
1: Et maintenant, on va te mettre un peu au défi. Enfin, au défi. J'exagère, on va passer en mise en situation. On t'en a préparé deux. Une première un peu rigolote et la deuxième où tu joueras de la guitare et tu nous feras une petite musique. On a hâte. D'abord.
2: Ouais,
1: commençons. Avec une première mise en situation, on est sur une journée classique. Tu travailles pour Entre Cœur et Voix. Tu as un entretien avec un musicien chanteur qui aimerait rejoindre l'association. Alors, on ne sait pas si ça fonctionne comme ça, mais tu nous diras
0: oui,
1: après.
0: Oui.
1: Il se présente, il se montre très motivé. Tu sens qu'il est sincère, le courant passe bien. Le jeune homme est guitariste, il te dit chanter également. Et vient le moment d'une petite démo. Et là...
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1: bon, tu te rends compte qu'il débute vraiment à la guitare. Voilà, on a matché.
0: C'est vous qui chantez là?
1: C'est pas nous qui chantons, mais.
2: Ça aurait pu être moi. Mais...
1: Voilà, bon, tu te rends compte qu'il débute vraiment la guitare. Les accords s'enchaînent difficilement et la voix a également du mal à suivre. Bon, là, on a un peu caricaturé. Notre ami est plein de bonne volonté, mais force est de constater qu'il ne paraît pas prêt à jouer en public et encore moins peut-être dans les EHPAD ou dans des hôpitaux. Comment ça se passe pour toi? C'est une situation évidemment délicate. Comment vous faites pour gérer ça?
0: Très, très intéressant comme question parce que ça arrive. Eh bien là, on prend la carte du professionnalisme. C'est-à-dire qu'on est une association, on veut faire appel à des professionnels. professionnels, des musiciens professionnels, parce que c'est hyper important la qualité musicale dans ce qu'on va proposer, parce que la qualité musicale permet que ce soit extrêmement vibrant, et c'est là, quand c'est vibrant, quand c'est de la qualité, qu'on va toucher les personnes encore plus dans l'émotion. Et à chaque fois d'ailleurs, au passage, les personnes sont surprises que, par exemple, moi je chante bien. Ils disent, oh, mais en plus vous chantez bien. Donc déjà pour eux, c'est un cadeau qu'il y ait un musicien qui vienne, mais en plus on se moque pas d'eux, on leur met un professionnel. Donc il y a une grande qualité, ils ont l'impression d'avoir un vrai concert. Donc là, auprès des personnes, on va expliquer que sur tous les autres plans, c'est super, mais que par contre, on peut constater que là, il n'y a pas le professionnalisme musical et que nous, ça fait partie des choses qu'on recherche. On va l'inviter à aller continuer à bien travailler sur ces plans-là, ces côtés-là, puis pas hésiter à revenir nous voir dans un an ou deux, parce que c'est aussi très, très important d'être à l'aise musicalement, vocalement, pour être capable de gérer tous les à côté. Quand on est hyper à l'aise avec notre guitare et notre voix, qu'il y a des patients qui soignent derrière, qu'il y a des machines qui bipent, qu'il y a des personnes qui parlent, etc., où aussi on peut se détacher de la guitare pour être attentif à la personne. Donc c'est hyper important vraiment d'être super bon et pro dans ce qu'on fait, de tout presque bien connaître par cœur, pour pouvoir aussi faire attention à l'environnement et s'adapter.
2: Ça t'est arrivé de nombreuses fois de refuser, justement ?
0: Alors, l'asso, elle a un an, donc on n'a pas un recul énorme, mais j'ai eu énormément, énormément de demandes, mais souvent, je le sens ou je le vois avant aussi l'entretien. Mais oui, ça m'a, bien sûr, c'est arrivé.
2: Y a un quota de musiciens que vous prenez tous les ans, ou vous avez un peu votre équipe ?
0: Alors là, c'était la première année, il fallait monter l'équipe, donc j'ai énormément diffusé, j'ai eu énormément de demandes. Là, on est une petite dizaine. Donc là, j'ai une super équipe en place. Donc maintenant, c'est vrai que quand j'ai des demandes, j'ai tendance à faire travailler les personnes avec qui on est déjà. Mais des fois, en fonction du secteur géographique, je peux être amenée à chercher des nouvelles personnes parce que on essaie que les gens soient pas trop loin des lieux d'intervention. On recrute quand même de manière régulière. Ouais.
2: Donc pour ceux qui nous écoutent, est-ce qu'il y aurait un secteur que tu rechercherais peut-être aujourd'hui ?
0: Cholet, Cholet.
1: Morgane pense travailler.
0: N'hésitez pas, mais même en fait, les gens à qui ça parle et que ça ferait vibrer, en fait, faut nous contacter, ne serait-ce que pour échanger, au départ, je rencontre pas, je fais un échange téléphonique, mais c'est super d'avoir des gens avec qui en parler, en fait, pour montrer que ça existe et puis permettre à chacun de, il y en a, ils sont perdus, ils savent pas s'ils veulent en faire leur métier, on échange et derrière, ça les aide des fois,
1: Donc c'est vrai que je suis pas sûr qu'on l'ait dit, mais oui, ils sont auto-entrepreneurs, mais ils sont rémunérés. Les musiciens que vous recrutez sont rémunérés, donc, et ça explique aussi
0: tout à fait,
1: côté un peu entreprise de faire un entretien, même si c'est différent parce que c'est une association, mais le côté professionnel peut se justifier aussi par ça, parce qu'il y a un salaire, une rémunération à la clé,
0: voilà, il y a une rémunération derrière chaque intervention, tout à fait,
2: complètement. Et je pense qu'on peut passer
1: tu peux préparer tranquillement
2: un moment
1: ta guitare. Ouais, alors là, pour vous expliquer le contexte, Olivia nous a gentiment apporté sa guitare. Et donc, elle va nous interpréter une musique en live. Je te laisse, Olivia, nous faire comme si tu étais dans une chambre d'hôpital ou avec un patient, pour nous montrer comment tu procèdes.
0: Eh bien, ce que je te propose, Anatole, ça va être de prendre ma liste de chansons que j'ai apportées là. Voilà, donc comme tu peux le voir, il y a quatre petits feuillets. Il y a un feuillet chansons des années 20 à 80. Mmh. Un feuillet chansons des années 80 à 2000. Un autre... 2000 à 2025, où là on va être sur soprano, Vianney, Louane. Et puis au dos, quelques chansons de variété internationale. Donc si tu veux, tu regardes ça et puis tu choisis une chanson qui te parle ou qui...
1: J'avais regardé un petit peu tout à l'heure.
0: Ouais.
1: Moi j'aimerais bien que tu me joues, si c'est possible. Laissez-moi danser, Morgane, ça te va ?
2: Ah, laissez-moi danser.
1: On va laisser Olivia chanter.
2: Il va pleuvoir aujourd'hui.
1: Laissez-moi danser de Dalida.
0: Merci Morgane pour l'intro.
1: S'il te plaît.
0: Et bien, c'est parti, messieurs, elle est pour vous, celle-là.
1: Merci.
2: Je te remercie.

0: Ah, bravo.
1: On applaudit.
0: Ah là, on applaudit un studio.
1: Ah, c'est trop beau. Ouais.
2: Merci, wow. beaucoup.
1: Merci beaucoup.
2: Elle est bien la dernière phrase. Hein. Laissez-moi aller jusqu'au bout du rêve et de la passion.
1: Ça,
2: voilà.
1: Vrai, c'est vrai.
2: Ça colle
1: parfaitement
0: avec le thème, avec le sujet.
1: Et on entend un peu l'arrangement sur le refrain pour monter un peu moins haut. Enfin, tu as fait une voix.
2: Alors
1: un
2: en fait, c'est une harmonie vocale. C'est simplement pour rendre ce morceau plus doux parce que sinon, la version originale, ça part très fort. Et donc, c'est justement une petite manière de montrer aussi que les chansons, des fois, elles sont arrangées, adaptées pour que quand on sent que la personne, elle a surtout besoin de douceur, et ben voilà, une chanson comme ça qui a des paroles très sympas et tout, qui est plutôt dynamique, on peut aussi la transformer en chanson douce.
1: Et ben nous,
0: ça fait du bien.
1: On a besoin de douceur pour commencer l'année du bon pied.
2: Ah,
1: et là,
2: super.
1: C'est chose faite. Merci beaucoup.
0: Alors, j'ai pensé à une petite question juste avant. Est-ce que ça t'est arrivé d'endormir des gens aussi?
2: Alors, je suis un somnifère haut de gamme et pas cher. Bien sûr, ouais. Tout à fait, donc beaucoup plus en EHPAD notamment, ou quand on accompagne des personnes alitées. Ça m'est arrivé des fois de faire des chansons et puis que la personne soit vraiment profondément endormie à la fin. Donc on s'éclipse discrètement et voilà.
1: Bravo en tout cas parce que jouer comme ça à la volée alors que ta voix n'est pas préparée,
2: le
1: etc.
2: matin.
1: Ouais, non, mais c'est trop beau. Et j'imagine, c'est vrai que si j'étais dans un lit, ça m'apaiserait carrément.
0: Ah ouais, complètement.
1: Je comprends que soit un somnifère.
2: C'est des moments hors du temps. C'est vrai qu'on reçoit beaucoup de... des fois, on a tout type de personnalité en face de nous. Donc, des fois, on se fait casser, les gens s'endorment, ou on se fait accueillir. Les gens n'ont pas envie aussi, et ça fait partie du métier. Il faut avoir beaucoup d'humilité aussi, parce que des fois, on se fait envoyer balader gentiment, mais c'est rigolo, quoi. Donc, l'endormissement, fait partie aussi de ces moments-là.
0: Est-ce que tu as un album qu'on pourrait écouter de toi qui chante, comment ça se passe?
2: C'est une bonne question. Alors non, il n'y en a pas. J'ai quelques chansons sur ma chaîne YouTube, mais il y a un animateur qui m'a branché en disant mais Olivia, il faudrait que tu fasses un album d'enregistrement avec toutes les reprises que tu fais, et on les mettrait aux résidents quand t'es pas là parce qu'ils adorent tellement ta voix et toutes ces chansons là. Donc c'est vrai que on m'a branché là-dessus, et ça serait super sympa. Puis je pense que dans mes projets aussi, je serais contente. Je compose un petit peu et quand le temps sera, quand j'aurai du temps, parce que je n'en ai pas pour l'instant, mais intégrer un groupe et faire aussi de la compo, ça.
0: Alors quel est le nom de ta chaîne YouTube pour terminer l'émission?
2: Eh bien, je crois que je viens de la changer. Jusque là, c'était une chanteuse en balade parce que c'était le nom de mon auto-entreprise. Normalement, je l'ai changé en Olivia Demain.
1: Je confirme.
2: Oui.
1: Il me semble, quand j'ai fait mes recherches, j'ai vu Olivia Demain.
2: Ah super. Ok.
1: Mais
2: normalement,
1: ouais.
2: Tapez sur YouTube Olivia Demain et vous trouverez des petites chansons de moi. J'aime beaucoup aussi faire des mantras hindous à la guitare pour tout ce qui est relaxation sonore et tout. Donc il y en a pas mal sur la chaîne, et puis des reprises de chansons connues aussi.
1: Alors attention quand même, si vous êtes en voiture, n'écoutez pas trop parce que
0: trop
1: ça risque de faire
2: vous endormir.
1: Bon, on arrive à la fin de l'émission, on a un petit peu dépassé, mais c'était très très intéressant. Merci beaucoup,
2: merci
1: Olivia.
2: Merci pour votre accueil, merci
1: pour ce
2: beaucoup.
1: Moment. Et merci d'avoir accepté de jouer le jeu, de répondre au quiz, participer à la guitare. On a beaucoup apprécié, je pense que Morgane, t'es comme moi.
0: Ah, complètement.
1: On est reposé.
0: C'est un moment, une petite bulle, un moment perché dans le temps.
1: Ouais, vraiment. Et on espère que vous aussi, derrière votre radio, dans votre voiture ou je ne sais où, vous avez aimé l'émission. 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Donc là, on mettra à la rencontre d'une, si je me rappelle bien, d'une médiatrice musicale.
2: Bravo.
1: Exactement.
0: Ah,
1: on se retrouve donc le mois prochain, troisième lundi du mois de 13h à 14h sur Radio Campus Angers. Et le mois prochain, on parlera animalier.
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2: Dans quelques minutes va débuter la radio d'État. 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
5: En République démocratique du Congo, un pont s'est effondré dans une mine de cuivre et de cobalt, faisant au moins 32 morts dans le sud-est du pays. L'information est donnée par le gouvernement régional qui accuse la surpopulation de la zone. En conférence de presse dimanche, le ministre de l'Intérieur déclara, je cite, « Malgré l'interdiction stricte d'accéder au site en raison des fortes pluies et des risques de glissement de terrain, des creuseurs illégaux ont forcé l'entrée de la carrière ». Fin de citation. Selon les rapports du ministère, les mineurs se sont précipités sur le pont de la mine de Kalando à Moulondo, dans la province de Lualaba, suite à des tirs des soldats qui ont semé la panique sur le site. Le flux a entraîné une chute causant des morts et des blessés. L'est du Congo, riche en minerais, est déchiré depuis des décennies par la guerre qui oppose l'armée régulière à différents groupes armés, notamment le M23 soutenu par le Rwanda.
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0: Décembre 2025. Nous entamons les jours les plus sombres de l'année, voire de l'histoire. Le réchauffement climatique n'est pas du tout maîtrisé, on n'a même pas commencé à s'y atteler, et par conséquent, on prévoit en France un réchauffement de 2,7 degrés en 2050. L'extinction de masse continue son cheminement tranquillement, et pour compléter le tableau, Macron veut nous faire faire la guerre. Pour la militante ukrainienne que nous avions interviewée dans l'émission d'octobre, faire la guerre contre Poutine, c'était faire la guerre contre le fascisme. J'essaie de trouver du sens à la guerre de Macron, mais non vraiment, je préfère faire la guerre au fascisme en faisant de la radio. Je rappelle qu'à la radio d'État, on ne compte plus le nombre de fascistes qu'on a déjà tués. Et c'est pas juste avec de la farine ou des œufs, non, des morts abominables avec beaucoup d'agonie. RIP, Bardella, Darmanin, Retailleau et les autres. Voilà, c'est ça ma stratégie pour affronter la dureté du monde, l'espièglerie. Mieux, l'espièglerie avec des amitas. C'est un grand plaisir pour moi de retrouver Meta chérie. Alors pas Meta de Facebook, hein, mais Meta de la radio d'État. Bonsoir à tous, vous allez bien?
1: Bonsoir Lise.
2: Bonsoir Lise.
0: Ce soir, on a un gros dossier sur les mines. C'est plutôt du lourd, mais avec nous, ce sera des vitamines.

0: Et oui, vous êtes bien dans la radio d'État. Donc, le mois dernier, on avait parlé de la répartition des ressources en eau du côté de Volvic. Et ce mois-ci, on reste encore dans une thématique locale, puisqu'on vous parle du projet de mine de lithium dans l'Allier. Et pour ça, je suis allée rencontrer Cécile de Préservons la forêt des Colettes, mais je la laisse se présenter.
1: Alors, je m'appelle Cécile, j'ai 43 ans, j'habite le territoire de la Bosse. Je suis maman de jeunes enfants. Je suis aussi ingénieure en hydroélectricité, mais en géotechnique. Et j'appartiens au collectif Préservons la forêt des Colettes. C'est un des collectifs qui lutte activement contre l'installation de cette mine de lithium sur le territoire de la Bosse à Échassières. Il faut savoir que la Bosse, donc le territoire qui va accueillir, qui devrait accueillir la mine de lithium, parce que c'est là que se situe le gisement, est couvert par une forêt, la forêt des Colettes, qui est une hêtraie ancestrale, une des plus grandes de France. Et il était question à une époque d'aller installer au milieu de cette forêt des éoliennes géantes, et l'association s'était gréée à ce moment-là. Elle est sortie victorieuse de cette lutte, et le collectif a perduré. Il était plus ou moins en voie d'extinction, puisqu'il n'y avait pas vraiment de sujet, jusqu'au jour où, par voie de presse, nous avons appris ce projet de mine de lithium. Et quand c'est arrivé, le collectif, dont je ne faisais pas partie à l'époque, a décidé de se saisir de ce sujet, et avant de décider de lutter contre, de le comprendre. C'est à ce moment-là que j'ai rejoint le collectif, avec d'autres personnes. On a essayé de comprendre ce qui se profilait. À l'époque, on n'avait pas beaucoup d'informations. Mais assez rapidement, on a compris que le projet qui se profilait sur notre territoire, c'est un projet qui était absolument colossal.
0: Alors, quand on parle d'une mine, on a forcément des images qui nous arrivent. Les enfants qu'on envoie dans les mines de cobalt en Afrique, mais aussi les mines d'antan en France en mode germinal. Et puis aussi... Et si.
2: Non, elle l'a fait.
0: Bref, on a voulu comprendre c'est quoi une mine en fait.
1: Alors, une mine, c'est pas exclusivement sortir du caillou, parce que quand on a sorti du caillou, on n'a pas le métal, on n'a pas le lithium. Donc en fait, on va avoir plusieurs étapes, un process industriel un petit peu compliqué et qui va s'étaler sur plusieurs sites. Alors, tout d'abord, le gisement, la roche d'intérêt, elle se situe à Échassières, sur le territoire de la Bosse. Donc c'est là que se fera l'extraction de la roche et la première phase qui consiste à extraire de la roche le minerai d'intérêt, qui s'appelle le mica. Ce mica sera transporté sous voie de pipeline, sous voie liquide, sous forme de boue, par des pipelines, jusqu'à un site qui sera sur la commune de Vic, en au bord de l'A71. À cet endroit-là, le mica sera asséché et chargé dans des trains. Ces trains se rendront sur le dernier site, le site dit de conversion ou de métallurgie, qui est à Montluçon. Donc on a trois sites, le site des Chassières, le site de Vic et le site de Montluçon ou Saint-Victor, plus précisément, c'est la banlieue de Montluçon. Si on commence par le début, d'abord on va sortir du granit. Le lithium se situe dans le granit. Ce granit, il est constitué de trois minéraux, qui sont le feldspath, le quartz et le mica. Et le lithium se situe dans le mica. Mais ces trois minéraux, ils sont intimement imbriqués, ils sont vraiment ensemble. Donc il va falloir qu'on sorte tout ce granit pour pouvoir aller chercher le lithium. Donc, c'est sa première phase, sa phase d'extraction. C'est une phase qui se passera intégralement, a priori, en souterrain. Si on parle un petit peu de volume... Aujourd'hui, le porteur de projet annonce un volume total de 370 millions de tonnes de granit économiquement viable pour être exploité pour du lithium. C'est absolument monumental. En réalité, c'est l'équivalent plus ou moins d'une sphère qui ferait un rayon de la taille de la tour Eiffel. C'est-à-dire que c'est le volume qui est potentiellement exploitable. Et pour l'instant, ils annoncent minimum 50 ans d'exploitation. Une fois qu'on récupère la roche, on n'a pas de lithium. Donc là, il va falloir, dans un premier temps, broyer cette roche comme de la farine. Donc tous ces millions de tonnes de roches, on va les réduire comme de la farine. Une fois qu'on a broyé cette roche, on va devoir séparer les différents minéraux. Donc pour ça, on va faire un processus qu'on appelle un processus de concentration. Ça consiste à jeter cette farine de granit dans des grandes piscines d'eau et ajouter des produits chimiques qu'on appelle des collecteurs en milieu acide. Et on insuffle de l'air. Et ce qui surnage, ce qui remonte à la surface, c'est le mica. Le mica qu'on a récupéré, donc on va l'envoyer jusqu'au quai de chargement ferroviaire par des pipelines. Il sera chargé dans des trains. Et ces trains vont se rendre à Montluçon. Et là, il va vraiment falloir éclater la structure cristalline du mica pour pouvoir leur en sortir le lithium. Ça, on utilise deux process qui sont l'hydrométallurgie et la pyrométallurgie. Globalement, on soumet le mica à des agressions par des acides puissants et le mica à des hautes températures. On a des fours qui sont supérieurs à 1000 degrés. Avec tout un tas d'intrants chimiques. Et à la sortie, on va avoir du lithium. Si on fait un peu le bilan en matière pour comprendre ce qui se joue sur une année, on va sortir plus de 2 millions de tonnes de roches. On va avoir 500 000 tonnes d'intrants chimiques pour pouvoir arriver à avoir un produit commercial. Et à la fin, on a 34 000 tonnes de lithium commercial, d'hydroxyde de lithium.
0: Voilà, donc on comprend que cette mine de lithium représente déjà la construction de grosses infrastructures hein, sur 3 sites. Voilà. Et ensuite, sur l'exploitation, les répercussions sur l'environnement, elles sont vraiment multiples. C'est assez complexe, mais Cécile va nous décrire certaines des conséquences de cette mine.
1: Une exploitation minière, ça présente plein d'impacts environnementaux, de problématiques environnementales. D'abord, tout ce process, ça nécessite de l'énergie. On est sur 490 gigawattheures d'électricité, 490 gigawattheures de gaz. C'est absolument monumental. En termes d'électricité, ça représente 1 pour 1000 de la production française d'électricité. Donc, c'est pas rien. Ça représente la moitié de la consommation électrique des foyers habitant l'Allier. Et on a le même volume d'électricité, 490 gigawattheures de gaz nécessaire essentiellement pour le four de pyrométallurgie à Montluçon. Ces process nécessitent beaucoup d'eau. Alors, à date, le porteur de projet annonce prélever sur le milieu naturel 1,2 million de mètres cubes. 600 000 sur le bassin versant de la Sioule pour l'usine des Chassières et 600 000 mètres cubes sur le bassin versant du Cher pour l'usine de Montluçon. Soyons honnêtes, intrinsèquement, pour ce genre d'usine, 1,2 million de mètres cubes, c'est pas beaucoup. C'est beaucoup pour le milieu naturel, mais c'est pas beaucoup. Pourquoi est-ce que c'est pas beaucoup ? Parce que le porteur de projet s'engage à recycler jusqu'à 90% de toute l'eau qui sera utilisée sur le site. Et c'est très bien, si le projet doit voir le jour, c'est un minimum. Mais pour autant, nous, on se questionne énormément. Pourquoi ? Parce qu'en fait, il y a deux process industriels bien distincts, la concentration à Échassière, la conversion à Montluçon. Les process de concentration, les usines de retraitement d'eau, elles existent. Elles ont été éprouvées. On a du mal à savoir si elles donnent pleinement satisfaction ou pas, mais en tout cas, on sait que c'est des usines qui sont installées. Par contre, le process de recyclage de l'eau tel qu'il a été envisagé à l'usine de conversion de Montluçon, où là, on utilise beaucoup plus de produits chimiques, c'est vraiment, voilà, ça n'a jamais été testé, certainement pas par le porteur de projet Imerys, mais nulle part dans le monde. Aujourd'hui, Imerys nous dit que ça a été testé de façon satisfaisante à une échelle de laboratoire. C'est quand même très très problématique parce que si c'est pas 600 000 mètres cubes, bah c'est 10 fois plus, c'est 6 millions de mètres cubes. Sauf que c'est sur le Cher. Le Cher, c'est un bassin versant qui est en crise majeure, été comme hiver. Un des sujets les plus massifs, en fait, il y a plein de sujets vraiment importants, mais les deux sujets les plus importants, c'est pour nous, c'est le prélèvement en eau dans les milieux naturels. La pollution des eaux et des sols. Comme dit, 99% de la roche qu'on aura sortie, qu'on aura broyée comme de la farine, qu'on aura soumis à tout ce process industriel, sera du déchet. Une part significative des intrants chimiques qui auront été utilisés dans le process industriel, ce sera du déchet. Et tout ça, il va falloir le stocker. Une partie sera stockée dans la mine, une partie sera stockée à l'extérieur de la mine, mais sur le site de la mine, et d'autres parties seront stockées ailleurs, dans des sites d'enfouissement technique dont on ne connaît pas aujourd'hui, qui n'ont pas été identifiés par Imerys aujourd'hui. Mais tous ces déchets, ils sont plus ou moins toxiques, mais aucun n'est proprement complètement inerte. Et en fait, c'est assez facile à comprendre. Quand ces déchets sont stockés en extérieur, quand il pleut, l'eau coule à travers ces déchets, et en coulant à travers ces déchets, par dissolution, elle emmène tout ce qu'il peut y avoir dans ces roches ou dans ces intrants chimiques qui ont été utilisés. Ça s'appelle la lixiviation. On sait que ce genre de pollution, on les qualifie d'éternelles, car elles peuvent durer plusieurs siècles en réalité. Et quand on sait que là-haut, on a 370 millions de tonnes de roches qui sont potentiellement exploitables, dont 99% seraient amenés à devenir du déchet, que à chaque tonne de roche sortie, on aurait 250 000 tonnes d'intrants chimiques qui vont aussi finir comme des déchets. On est vraiment légitime à se dire, mais attendez, mais qu'est-ce qui va se passer en termes de pollution sur le territoire? C'est quoi l'histoire?
0: Voilà, donc on parle bien du projet de mine de lithium dans l'Allier qui est porté par Imerys. Donc on comprend mieux toutes les conséquences d'une telle entreprise extractiviste. Alors tout ça pourquoi en fait, hein? À quoi va servir ce lithium? Eh bien en grande partie à faire des batteries de voitures électriques. Mais pour autant, il n'y a pas vraiment de garantie sur la destination puisque Imerys vendra au plus offrant. Voilà, transition écologique is business avant tout. Alors face à ce constat et aux ravages annoncés, je demande à Cécile comment les élus se positionnent sur le territoire.
1: Alors globalement, les élus, dans un premier temps, étaient plutôt favorables, voire très favorables au projet, mais comme beaucoup de personnes sur le territoire. Je pense que c'est lié au fait que, d'abord, la plupart des gens, et c'est tout à fait normal, méconnaissent la mine. On ne sait pas ce que c'est mieux. Et puis en plus, on a cette espèce de Madeleine de Proust des villages qui vivaient, parce que chez nous, c'était un site minier, c'était des sites miniers. Il y avait autour du charbon, et puis sur le site des chassières, il y avait du tungstène et de l'antimoine. Et c'est vrai que le village était quatre fois plus peuplé il y a 70 ans en arrière, quand la dernière mine de tungstène était encore en route. Il y avait plusieurs bars, il y avait des commerces, et les gens gardent cette image d'un village vivant, où il y avait de la solidarité entre mineurs. Les élus, comme les habitants du territoire, au tout début, c'était plutôt extrêmement favorable. Voilà, ça va redynamiser le territoire, ça va apporter des emplois, on se souvient du bon vieux temps. Les choses changent un peu. Les avis sont plus partagés. Concernant les élus locaux, certains manifestent désormais leurs interrogations. Très peu manifestent leur opposition stricte au projet. Et tous, ou presque, témoignent de façon plus ou moins ouverte aux pressions auxquelles ils sont soumis. Ou globalement, qu'ils en veulent ou qu'ils n'en veulent pas, le projet aura lieu. Ils bénéficient d'un tel soutien des services de l'État que la question de l'acceptabilité par les habitants du territoire est vraiment, elle n'est même pas secondaire, elle est en fait inexistante.
0: Alors, concernant les actions de l'association donc Préservons la forêt des Colettes, il y a eu un premier recours juridique devant le Conseil d'État pour dénoncer le statut d'intérêt national majeur du projet de mine. C'est un statut en fait qui permet de squeezer le débat public, le code de l'environnement, notamment pour les espèces protégées, et de toucher des subventions. Alors non seulement l'association a perdu, mais elle a été condamnée à payer 3000 euros d'amende à la multinationale Imerys. Voilà ce qu'il en coûte. D'autres recours juridiques vont être déposés. Voilà. Il y a eu aussi beaucoup de conférences qui ont été organisées pour informer les habitants, les habitantes, des rencontres avec des élus, la participation au débat public national. Préservons la forêt des Colettes n'est pas le seul collectif à se mobiliser. Il y a aussi Stop Mine 03. D'ailleurs, ils ont organisé cet été un événement qui a permis aussi de se mettre en lien en fait avec les autres collectifs de lutte contre des mines en France, mais aussi dans le monde. Voilà, donc pour autant, ILL, ils sont pas très nombreux, donc n'hésitez pas à vous rapprocher de ces collectifs, Stop Mine 03 et Préservons la forêt des Colettes. Et chaque premier mercredi du mois à 19h, rendez-vous à la salle des fêtes des Chassières. Voilà, on vous mettra un peu tous les liens sur la radiodeta.org. Pour terminer la rencontre, Cécile tenait à dire un dernier mot au sujet de l'argument « Not in my backyard », super accent, ou en gros « Oui, mais pas dans mon jardin », c'est-à-dire cette idée que de toute façon on a besoin de lithium et que les détracteurs de la mine ne veulent juste pas qu'elle soit installée sur leur territoire. On l'écoute.
1: En fait, aujourd'hui, on n'est pas fondamentalement contre ce projet de mine de lithium. On est contre le modèle de société qu'il sert. Parce qu'on a bien compris que si ce projet avait lieu, il allait condamner notre territoire, stériliser notre territoire, pour des siècles. Ok, mais pourquoi alors? Pourquoi? Aujourd'hui, tout montre qu'on va droit dans le mur. On a une prédation massive sur toute forme de matière première, qu'elle soit minérale, qu'elle soit végétale, etc., qui est démente. Et ce lithium, s'il est là pour alimenter ce modèle capitaliste, prédateur, c'est non. C'est non. C'est compromettre notre territoire pour continuer de rendre ce monde encore plus dingue, c'est non. Par contre, si, en conscience, à l'aune de toute la documentation scientifique disponible, en ne regardant pas exclusivement le problème du dérèglement climatique, mais bien toutes les limites planétaires, l'atteinte à la biodiversité, l'atteinte au sol, l'atteinte à l'eau, on décide démocratiquement, mais une vraie démocratie, de définir ensemble un modèle de société qui permet à nos enfants d'envisager qu'ils aient une vie un tant soit peu décente. Et que dans ce modèle-là, il persiste un besoin de lithium. Mais oui, venez le prendre chez nous. Et à un moment, il va bien falloir que ça se fasse. Mais là, ce n'est pas du tout l'idée. Et dire, il faut du lithium ici pour ne plus en faire ailleurs, la réalité, elle est vraiment fausse, puisque on a une relance minière liée à cette transition énergétique et aussi à cette transition numérique qui fait que des métaux, on en a besoin à outrance. Donc, ce n'est pas parce qu'on le fera à Échassière qu'on ne le fera pas ailleurs, on va le faire à Échassière et ailleurs. On va ouvrir des mines partout.

0: dans ma face, bataille. L'éducation nationale nous a donné des tablettes. Démontons-les. Pour maîtriser une arme, il faut d'abord savoir comment elle fonctionne et ce qui la compose. Nous ne nous contenterons plus du message, nous voulons connaître le code. Nous avons dévissé, dessoudé, nous avons défait chacune des pièces. Nous nous sommes glissés à l'intérieur du processeur pour interroger le fonctionnement de sa mémoire. Nous sommes remontés aux sources du lithium, du cobalt, du tungstène. Nous avons creusé dans la roche aux côtés des mineurs en Bolivie et en Chine pour en extraire les terres rares. Nous avons organisé notre carte graphique, notre mémoire vive, notre disque dur, notre batterie. Nous avons fait de l'électronique un nouvel artisanat et nous savons ce qu'il en coûte pour nos mains et pour la planète.
1: Alors nous avons réappris à brouiller les logiciels espions, à traquer les traqueurs. Nous avons mené bataille dans les circuits pour se défaire des parasites. Nous avons construit nos réseaux libres. Nous avons étendu nos savoirs. Nous les avons partagés. Dans cette toile où tout est trace, la force est dans la disparition. Notre quotidien ne mérite pas d'être gravé dans des circuits, de perdurer cadavres de nous-mêmes dans le temps et dans l'espace. Un corps doit savoir se décomposer pour que notre esprit soit libre. Nous avons piraté les données pour les détruire. Nous voulons que rien ne reste. Nous réclamons l'oubli. Réapprenons l'étrangeté, l'éphémère. Il faut réapprendre à vivre libre, par nous-mêmes, non pas figé dans des pages mortes et des nuages collectifs, mais ici et maintenant, étrangement conservé dans le regard d'un autre.
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5: 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Et pour poursuivre le sujet sur l'extractivisme, je vous propose d'écouter Diego Landivar. Alors, Diego est économiste et maître de conférence à l'école de commerce de Clermont et il est franco-bolivien. Il a été conseiller du gouvernement bolivien en 2006 et en 2018 sur les questions, entre autres, de gestion de ressources minières et d'hydrocarbures. Et juste pour rappeler un peu le contexte, en 2005, Evo Morales est élu président de la Bolivie. Son parti s'appelle le MAS, donc Movimiento al Socialismo, Mouvement vers le Socialisme. C'est un mouvement qui rassemblait entre autres des marxistes et des indigénistes. Diego avait participé aux débats donc, qui ont lieu en 2006-2008 sur est-ce qu'on nationalise les mines pour vendre sur le marché international, pour faire du PIB? Est-ce qu'on arrête tout ou est-ce qu'on nationalise mais qu'on ne produit que dans des cadres limités, d'une production responsable et pas polluante. Toutes ces questions très actuelles ont abouti à un compromis un peu mou, mais quand même intéressant par rapport à ce qui se passe ailleurs. C'est-à-dire qu'ils ont nationalisé toutes les mines et toutes les exploitations d'hydrocarbures, avec toujours pour déboucher le marché mondial. Cette expérience a nourri la réflexion de Diego sur les liens entre l'extractivisme, l'histoire coloniale et les questions économiques actuelles.
6: Toutes les vagues de décolonisation économique que les pays africains ou latino-américains ont entrepris, ce sont des vagues qui ont peut-être voulu décoloniser politiquement la société, mais qui en fait n'ont pas résolu du tout le problème des dépendances économiques au commerce international des denrées de base ou minières ou énergétiques, etc. Donc, ce qui fait que c'est le Venezuela, c'est typiquement le même problème, mais c'est même pas, il y a même pas une question de pays plutôt socialistes ou néolibéraux, parce que quand vous voyez les dépendances du Chili versus les dépendances du Venezuela, c'est assez comparable. Donc, au final, c'est plutôt la question de à quoi sert cette exploitation. Et ça, c'est quelque chose que personne ne pose aujourd'hui. Et ça me fait justement penser à cette situation très intéressante que l'on vit aujourd'hui en Europe, où on commence à s'intéresser aux ressources minières des pays européens, ce qui est quand même une rupture gigantesque avec l'expansion coloniale et l'ère de l'expansion coloniale pour des raisons de contrôle des ressources minières, par exemple. Et donc là, typiquement, les débats qu'il y a en ce moment sur l'ouverture ou non des mines de lithium dans l'Allier ou en France ou en Europe, c'est pareil, ou la réouverture de certaines mines de charbon, par exemple. En fait, ça, c'est toujours la même question, c'est-à-dire qu'on ne réfléchit pas sur l'ensemble de la question, mais uniquement, est-ce qu'on fait ça sous le giron privé ou sous le giron public ? Comme si c'était la seule question qui comptait. Alors qu'en fait, la vraie question, c'est de savoir à quel type d'usages sociaux, à quel type de services publics tout cela sert. À quoi sert l'exploitation minière ? C'est finalement une question très naïve, mais qui devrait être beaucoup plus posée. C'est très compliqué de déclarer comme ça une intention d'autonomie totale sur l'énergie, la technologie, sur les minerais, etc. Et donc, il faut réfléchir à quel type d'alliance stratégique on peut avoir entre pays, mais sur la base de projets sociaux, humanistes, internationaux, tu vois, au sens de l'international socialiste, par exemple, et qui, en fait, rendraient encapsulerait la question de l'exploitation minière dans des projets stratégiques, d'intérêt général, etc. Moi, je pense que ce n'est pas forcément toute exploitation minière qui est problématique par soi, et elle est problématique pour plein d'enjeux, mais c'est surtout, il faut savoir à quoi cela sert au sens plus général, quoi. Dans le débat sur le lithium dans l'Allier, moi je suis effectivement contre, par exemple, l'exploitation minière dans l'Allier parce que c'est des conséquences écologiques, environnementales et tout cela. Mais si ce contre-là se fait au bénéfice d'une exploitation coloniale, de réactiver une exploitation coloniale justifiée dans d'autres pays, c'est totalement incompatible, quoi, avec les valeurs progressistes, par exemple. Donc, dans ce cas-là, ce qu'il faut d'abord poser comme question, c'est quels sont les usages de la minerie et pour quel type de modèle économique et de répartition, de distribution économique, etc., avant de savoir est-ce qu'on ouvre une mine, est-ce qu'on ne l'ouvre pas, etc. Donc ça, c'est une question assez essentielle qu'on ne pose jamais. C'est-à-dire qu'on pose toujours la question extractiviste ou capitaliste sur le plan de l'appareil de production, donc de la forme d'exploitation d'une mine, publique ou privée, par exemple, nationalisée ou en libre-échange, libre-marché, etc. Alors qu'en fait, la vraie question, typiquement, c'est aujourd'hui, quelle est la technologie que nous souhaitons pour notre société, pour nos enfants, pour l'éducation, pour nos services publics, j'en sais rien, etc. Parce qu'aujourd'hui, c'est essentiellement ça, les minerais dont on a besoin, c'est essentiellement pour alimenter tout un système donc que personne aujourd'hui maîtrise, qui est complètement dépolitisé, et il n'y a plus de gouvernance politique, ni nationale, ni internationale, ni rien, qui essaye de cadenasser ça. Donc si on arrive à, comme disait l'autre, à réencastrer la demande technologique dans les formats d'une discussion politique, ben, on aurait des clés de compréhension et de planification qui seraient plus intéressantes que simplement se dire « Ah ben oui, faisons une mine de lithium nationalisée versus privatisée. »
5: Dans le droit bolivien, on a introduit la Pachamama, le fait que la nature aurait des droits. Qu'est-ce que tu penses de ça ? Est-ce que c'est quelque chose aussi à développer ailleurs ?
6: Alors ça, c'est une expérience effectivement constitutionnelle, mais contrairement à ce que l'on peut penser, la Pachamama, le droit de la Pachamama en Bolivie et ensuite ça a été aussi réalisé en Équateur, ce n'est pas simplement de dire la terre est une entité sacrée et donc il faut lui rendre hommage et donc elle est supérieure, etc. C'est un geste en fait très malin, très stratégique, pour dire si on veut rendre nos ressources naturelles, minières, énergétiques, etc., inaliénables, politiquement inaliénables aussi, pas que économiquement inaliénables, justement, par rapport à ce qu'on disait tout à l'heure, il faut lui donner une nouvelle sacralité. Et ce qui est intéressant chez les Boliviens, c'est qu'ils ont donné cette sacralité par le biais du droit. Parce que le droit a ce pouvoir de rendre les choses hors commerce, comme le dit Yann Thomas, c'est-à-dire prendre des entités qui normalement sont échangées sur un marché, et le droit vient les protéger, vont les frapper d'une sorte de dignité qui fait qu'elles ne sont plus appropriables, elles ne sont plus échangeables, elles ne sont plus commercialisables, et donc elles deviennent en fait des entités à part, protégées, etc. C'est ça ce que fait une partie du droit. Et donc les Boliviens, ils ont utilisé cet outil un peu moderne, un peu contemporain, qui est le droit, pour dire bah, on va donner une figure, un visage juridique à la Pachamama, et pour faire en sorte que celle-ci devienne un objet politique. Donc c'est pas simplement on protège ça par nos traditions, c'est on protège ça avec les outils de la modernité. C'est pour ça que c'est assez malin. Et effectivement, toutes les actions juridiques qui permettent aujourd'hui de faire en sorte que des entités comme des terres, comme des forêts, comme des rivières, comme des voilà, tous ces bassins qui aujourd'hui sont exploités pour des raisons capitalistes, coloniales, extractivistes, etc., bah, qu'elles deviennent hors marché, qu'elles deviennent pas simplement nationalisées, parce que si tu les nationalises mais que tu les commerces par ailleurs, c'est problématique. Donc de les rendre comme ça, d'une certaine manière sacrée, pour éviter des problèmes. Et cela ne veut pas dire qu'ensuite les êtres humains, les sociétés ne peuvent pas les utiliser pour des choses intéressantes.
7: Du coup, c'est positif. Tout le temps, c'est positif ou...
6: Non, c'est pas que positif, parce que ça génère d'autres problèmes, mais c'est plus loin à expliquer. Mais c'est plutôt un geste intéressant à faire valoir, à condition que l'on ne fasse pas de l'écologie sous cloche, c'est-à-dire qu'on ne fasse pas des réserves naturelles où plus rien n'est touchable. C'est le cas, par exemple, en Amazonie. L'Amazonie sert à quand même nourrir plein de communautés locales. Et donc, si on dit bah, « Non, l'Amazonie, c'est sacré, on ne touche pas à un seul animal ni à une exploitation forestière », c'est complètement incompatible avec y compris les modèles de subsistance situés, quoi. Donc il faut éviter cet excès de modernité qui dise ah non, il faut absolument tout mettre en cloche, sous cloche, pour rendre le truc inaliénable. Il faut réactiver en fait ces espaces comme des communs, c'est-à-dire comme des endroits où la surexploitation est bannie à jamais, la privatisation est bannie à jamais, mais on tolère des modes de subsistance.

0: Au jeu, et au grand retour du rébus sonore. Mais avant le prochain rébus sonore, nous allons vous donner la réponse au jeu du mois précédent, donc qui était des questions à choix multiples.
1: Voilà.
0: Et voilà, nous ne sommes pas très satisfaits. Nous,
2: oui, disons, on est un peu triste, même, je dirais.
0: Parce que nous n'avons reçu aucune carte postale.
1: Ouais.
0: Alors que c'était d'une simplicité enfantine, puisque les réponses, c'était A, C, A, B.
3: Facile.
0: Et donc, voilà, les badges sont toujours dans la poche de Lise et ils attendent les prochaines gagnantes et gagnants. Et donc, une chance de les gagner à nouveau, c'est de répondre au rébus sonore en nous envoyant une carte postale. Donc, on vous rappelle le principe du rébus sonore. Donc, c'est le rébus à la radio, c'est-à-dire que à chaque son correspond une syllabe. Voilà. Et eh bien, au bout de plusieurs syllabes, vous avez une expression. Et c'est cette expression qu'il faut que vous nous envoyiez en nous adressant une carte postale. Donc, je vous donne l'adresse. La carte postale, il faut l'envoyer à la radio d'État, Le Jeu, Radio Campus Clermont-Ferrand, 22 bis impasse Bonabo, 63 000 Clermont-Ferrand.
3: C'est carré.
2: C'est classe.
3: Ça bien.
2: On se croirait sur France Culture.
0: Le rébus. Vous êtes prêtes, vous êtes prêts, vous avez votre petit stylo. On va lancer le premier son.
1: En direct.
3: Oui, c'est un son en direct.
1: Non, c'est un son en direct.
0: C'est un son en direct.
3: Assistant. Il est très beau, hein. Très, très beau. Ah,
1: très station.
0: Ok, on le refait pas. Tout le monde a compris.
1: Non, là, je pense que c'est.
3: Ouais, ça va.
1: C'était très clair.
0: Ok. Alors, le deuxième son maintenant.
4: Je te souhaite un joyeux Noël.
5: Alors, je crois que c'est la première fois que quelqu'un m'offre un cadeau de toute ma misérable existence.
0: Donc voilà. Ça, c'était le deuxième son. Voilà. Adressé à une certaine génération, j'ai quand même l'impression. Mais bon. On va entendre maintenant le troisième son.
1: Ah oui, c'est à toi, Fabrice.
2: One, three, four.
0: Intéressant.
1: Donc trois sons, une expression.
0: Et donc là, vous devez avoir trouvé cette expression. Donc voilà, on vous dit au mois prochain. On espère avoir beaucoup de cartes postales et donc vous pouvez gagner.
1: Ou même une seule.
2: S'il vous plaît.
0: Vous pouvez gagner des badges, c'est ça qu'on n'a pas assez
1: mais bien
0: dit.
1: Bien sûr, on l'a peut-être pas assez dit, c'est vrai.
0: Voilà, deux magnifiques.
3: Le badge au lithium.
0: Badge de la radio.
2: Lithium free.
0: D'État.
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2: Alors dans cette émission, on a parlé de pas mal de questions qui parfois nécessitent ou engagent une action de militance. Et c'est probablement la transition la plus subtile que j'ai jamais faite à l'occasion d'une étagère que dalle. Mais en tout cas, je vais vous parler aujourd'hui d'un livre qui s'appelle « Burnout militant, comment s'engager sans se cramer ». C'est aux éditions Payot et c'est sorti cette année en 2025. Il y a deux auteurs, Hélène Balazard qui est chercheuse en sciences politiques et puis Simon Cotin-Marx qui est sociologue, maître de conférence au CNAM. Et peut-être que vous avez déjà lu récemment de lui, Travailler sans patron, qui est un livre qui a pas mal tourné dans les milieux militants aussi, où on se questionne sur cette question d'autres manières de travailler sans forcément qu'il y ait un supérieur. Moi, ça m'a aussi fait penser à un autre bouquin, Te plains pas, c'est pas l'usine, qui est sorti en 2022 et qui faisait une synthèse des conditions de travail dans le milieu associatif. C'était assez intéressant, ça parlait notamment de délégation de services publics, de courses aux subventions, d'engagement et d'exploitation. Voilà. Là, on se place dans un autre contexte puisqu'il s'agit de parler des militants et des militantes. Le bouquin, il est assez intéressant, il est construit sur trois axes différents qui vont s'étaler tout au long du livre. D'abord, l'individu lui-même, comment, en fait, il ne faut pas se cramer en s'engageant. Donc ça propose un certain nombre de points d'entrée pour réfléchir à cette question-là. Dans un deuxième temps, ça parle de comment structurer l'organisation, le collectif, pour préserver les forces de chacune et de chacun dans un contexte de militance.

0: Et puis la troisième partie du livre, elle parle plutôt de résister, c'est-à-dire vers l'extérieur, comment, une fois que le collectif il agit dans l'espace public, comment est-ce qu'on peut se protéger pour continuer dans ces contextes-là. Par exemple, on peut penser, quand il y a des propos de l'extrême droite qui montent, comment est-ce qu'on se protège les unes les autres pour se sentir suffisamment solide là-dedans. Ce qui est aussi rigolo, c'est qu'à la fin, c'est les 10 thèmes qui sont déployés, ils sont déclinés en chansons, il y a une chanson par thème. Alors je ne vais pas vous faire la maladresse de les chanter parce que ce n'est pas ma spécialité, mais en tout cas, je trouve ça intéressant. De voir un peu les choses. Dans chaque chapitre, l'idée générale, c'est qu'on commence par un contexte politique et historique, on fait un constat sociologique, ça sollicite un petit peu des sources, ce sont des universitaires, donc ça sollicite un peu des sources de leur milieu. Puis ensuite, si cette analyse est courte, ensuite elle offre un tour d'horizon plus vaste sur différentes pratiques. Ce que je trouve intéressant, c'est qu'on va balayer au fil des chapitres un grand nombre d'organisations. On va découvrir des exemples concrets, parfois des témoignages, soit qui sont issus d'ouvrages de référence, soit directement rapportés par les autrices. On va aussi découvrir des initiatives locales, nationales, voire internationales. Ça couvre un large spectre de manières de réfléchir les choses. C'est pas non plus figé dans une militance associative. On va trouver notamment beaucoup de témoignages ou de contextes liés à des milieux politiques, syndicaux, associatifs. Il y a toute la question à toutes les questions de la militance actuelle qui nous touche. On a parlé d'écologie aujourd'hui, on va le retrouver. Les fois précédentes, on a parlé d'intersectionnalité fréquemment. Là aussi, on va retrouver dans les exemples cités des milieux dans lesquels on milite pour ces causes-là. Alors si je reparcours rapidement les exemples, moi ce que j'ai trouvé intéressant dans le fait de s'engager, on va avoir par exemple cité ACT UP Paris qui dès les années 90 met en place un dispositif d'accueil très bien instauré pour que les personnes comprennent tout de suite comment fonctionne l'organisation, qu'elles n'arrivent pas comme un cheveu sur la soupe sans comprendre comment ça fonctionne. Moi je trouve aussi que ce qui est intéressant, c'est que ça rappelle le point important de la prévention des violences au sein des associations et des structures militantes, où parfois c'est des choses, puisqu'on est on a envie d'agir, qu'on oublie de considérer. Il y a toute cette idée d'identification des besoins de toutes et tous. Il y a la question de si on n'est pas directement concerné par la cause, comment est-ce qu'on peut s'engager pour soulager les personnes qui portent au quotidien ces causes-là. Ça donne par exemple l'idée que on est un homme, pourquoi pas s'occuper de proposer ses services pour garder les enfants des personnes qui veulent aller militer le 8 mars. Voilà quelques exemples comme ça. Je ne vais pas prendre le temps de raconter un peu plus, mais en tout cas, je vous invite fortement à lire ce livre parce que Burnout Militant, ce que je trouve vraiment intéressant, c'est qu'il donne la possibilité de réfléchir à nos pratiques avec un grand nombre d'exemples et d'alimenter notre quotidien.
1: La mine, paysages durs et sombres où la poussière noire recouvre tout. La mine, décor de roman, prétexte à belles images, source inépuisable d'effets faciles. Mais la mine, qu'est-ce encore? Surtout et avant tout des hommes. Ces hommes descendent sous terre quand le soleil se lève et ne remontent à la surface qu'avec l'ombre. Ces hommes meurent jeunes parce qu'ils sont imprégnés de cette poussière de charbon qui de mois en mois pénètre dans les poumons. Ces hommes, ce sont les mineurs à qui on a tout demandé et qui ont tout donné. Les grèves héroïques de 41 qui ont traversé la guerre des nazis, les combats de 44 qui firent plus proche la victoire, et enfin l'extraordinaire période qui suivit la libération, la bataille du charbon.
2: Quelle impression cela vous fait, justement, que l'on ferme le dernier puits de mine?
3: Vous savez, ça fait mal au cœur. Ça fait vraiment mal au cœur. Parce qu'on vivait que de ça, et puis on avait l'habitude. Puis les femmes ne travaillaient pas. Après qu'ils étaient mariés, ils ne travaillaient plus. Mais moi, j'étais veuve de très bonne heure.
2: À quel âge?
3: À 18 ans. Et j'étais maman à 16 ans. Et à 18 ans, j'étais veuve d'un mineur.
4: C'était un paysage énorme, grandiose. C'était les hommes à la conquête du ciel, quelque part, même si le ciel est très bas chez nous. Et maintenant, ce paysage perd du sens, puisqu'on traite les friches, c'est-à-dire qu'on les rase, en clair. Cette histoire-là, c'est du sang, de la sueur et des larmes, il faut quand même le savoir. Et par rapport à le charbon, par rapport à l'industrie nucléaire que tout le monde redoute, le charbon, c'est des milliers de morts, c'est des dizaines de milliers de morts sur notre sol.
5: J'ai éprouvé le plus grand respect pour ces hommes qui descendaient au fond. Je suis allée avec eux. J'ai vu un mineur en maillot de corps, corpulent, se glisser avec délicatesse dans une veine étroite et faire son métier, abattre le charbon dans un grand fracas de marteau-piqueur. J'ai écouté aussi le silence qui régnait, entrecoupé par le craquement de ses entrailles de la terre. Je l'ai senti bouger. Le danger était omniprésent et imprévisible, comme le dit Bertrand Barthes, ça craque et puis ça tombe. Je me suis sentie privilégiée d'être à leur côté. Je leur faisais confiance. C'était des hommes responsables qui m'ont donné une leçon de vie. Ce que j'ai ressenti là, c'est sans doute l'équivalent de ce qu'éprouvent les soldats quand ils sont mobilisés au front. Seul compte la valeur humaine de celui qui est à côté de soi. Il n'y a plus aucune différence sociale qui tienne.
6: Alors voilà, j'ai fait un petit montage pour, qui montre comment est-ce que la mine et les mineurs ont constitué un sujet de prédilection pour le documentaire cinématographique militant. Tout d'abord, c'était la première archive qu'on a entendue, La Grande Lutte des Mineurs, un film de Louis Daquin, qui est un film d'agit-prop pour recueillir de l'argent, pour soutenir la grève des mineurs de 1948. Et puis très vite... ça a été aussi un sujet de prédilection pour les documentaristes radio, surtout à partir du moment où on a inventé le magnétophone portatif à bande magnétique, donc on a pu sortir le son des studios et même aller dans la mine. Et plus que les autres travailleurs, les autres ouvriers, les mineurs ont véritablement cristallisé la curiosité des documentaristes radio. Alors pourquoi ? Parce que c'est un univers absolument fascinant et que ce travail s'accomplit aussi à l'abri du regard de celles et ceux qui vivent sur le plancher des vaches. En fait, au fond de la mine, on ne sait pas ce qui s'y passait. Et du coup, on va descendre au fond. Et puis bien sûr, les mineurs sont entourés d'un certain nombre de mythes. Tout d'abord, pour la gauche, ils sont aux avant-postes des grandes luttes du mouvement ouvrier. Ils incarnent tout à fait le prolétariat en marche vers l'horizon de la révolution et évidemment ils vont être ils vont prendre part à toutes les grèves, à toutes les grandes luttes et puis bien sûr à la modernisation de la France, à la reconstruction au-delà même en fait de l'image dont ils bénéficient au sein de la gauche, les mineurs ils incarnent une morale du travail. Une morale du travail. Pourquoi ? Parce que ça incarne des valeurs de courage, de dignité, de fierté qu'impose évidemment la nécessité, la dangerosité la dureté du métier, parce que même si à partir des années 60 la profession se mécanise, ça ne les prémunit pas contre d'abord les coups de grisou. En 1974 encore, il y en a un à Liévin qui fait 42 morts. Non, en 74, pas juste... les mines ont déjà commencé à fermer en réalité, et puis celles et ceux qui atteignent l'âge de la retraite sont très souvent, atteints par la terrifiante silicose par laquelle ils meurent d'asphyxie, qui est reconnue très tardivement comme une maladie professionnelle. Et là, il y a plein de batailles puisque les médecins des houillères, sont nationalisés, invoquent tout le temps des maladies liées au tabagisme pour pas que ce soit reconnu. Tu parlais tout à l'heure, t'évoquais Zola et Germinal Aurélie, et ce qui est intéressant, c'est que quand on écoute les documentaires radio de la fin du XXe siècle, donc quand les mines ferment, il y a toujours quand même l'ombre de Zola et de Germinal qui plane, même si le métier a quand même beaucoup changé, mais les documentaristes radio, ils alternent toujours entre cette image à la fois héroïque et puis ce misérabilisme, parce que les conditions sont encore très dures. Mais ce qui se produit, c'est véritablement un renversement de l'ordre des représentations dans les années 70, parce qu'alors les mineurs ils cessent d'incarner la modernisation et au contraire ils incarnent l'archaïsme. C'est vraiment la catastrophe de Liévin par exemple, c'est un énorme coup de grisou, mais là même la gauche, même le communisme local dit faut les fermer parce que c'est beaucoup trop dangereux il y a une sorte de consensus là-dessus, mais ça on n'entame pas la curiosité des documentaristes, c'est-à-dire que dans les deux dernière décennie du siècle, à la radio nationale, les documentaristes vont se faire les commis voyageurs de la fermeture des mines. Et c'est ce que dit Marion Thibat, donc une documentariste de France Culture, dont Lise lisait un texte. qui racontait comment est-ce qu'elle descendait dans les mines à la fin du siècle, des mines qui allaient fermer, et l'intensité de l'expérience que c'était pour elle, à tel point qu'elle considère que ça abolissait les frontières sociales. Et finalement, cette expérience, elle était d'autant plus intense que c'était la dernière. C'est à chaque fois, voilà, elle va faire le dernier, la dernière descente, la dernière remontée avec les mineurs. Et finalement, la radio va accompagner la disparition de tout un monde, parce que c'est pas seulement une profession, quoi, c'est toute une culture qui se transmet de père en fils, c'est des valeurs, c'est un pan entier de l'histoire du mouvement ouvrier, mais aussi c'est des paysages. Et la radio va tenter d'en capter les traces, y compris après la fermeture des mines. Pourquoi ? Parce que ben, ça bouge encore. C'est-à-dire qu'on va encore capter les craquements du sous-sol, en fait, qui vit. On va aller arpenter les terrils avec les anciens mineurs qui vont raconter leur histoire, et puis on va décrire le biotope incroyable, puisque ben, c'est cette mine, elle est encore, encore vivante. Et je pense que vraiment, les reportages sur les mines, c'est une façon dont la radio a essayé de se substituer à la rupture de transmission d'une mémoire en enregistrant les traces de cette mémoire, en produisant des archives, et voilà, en tentant justement de la transmettre là où il y avait une rupture de transmission familiale.
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Pour ma part, ma petite part du gâteau, le gros gâteau de la vie de tout un chacun, le tout un chacun, le bon gros gâteau, miam bouffé, miam. Pour ma part donc, de soi, le petit soi comme une petite soquette, un petit socle pour sauter, petite sauterie, petite gâterie la vie, avant d'en finir une bonne fois, une bonne louchée, et la dernière pelletée, comme une bonne bouffe après être, bien se la mettre en bouche, son petit quartier, son mini carré, sa tranche de vie donc, pour ma part, j'étouffe. Et pas seulement pour moi. J'étouffe aussi pour les autres, pour le tout un chacun de l'autre, pour sa petite part à l'exercice du vivant. J'étouffe pour tous ceux qui étouffent mais qui ne croient pas que ça étouffe. Et ça étouffe quelque part, un étouffement généralisé. Quelque part on a généralisé l'étouffement, quelque part l'étouffement général et personne n'a conscience de ce quelque part en lui qui réaliserait l'étouffement de tout le monde. Quelque part en lui l'étouffement de tout un chacun qui produit lentement son œuvre comme une longue digestion. Après, dodo.

0: et Claudine pour leur lecture. Qu'est-ce que vous nous avez lu ce soir?
1: Alors, donc le premier texte, c'était un texte trouvé sur lundi matin, un extrait donc d'un texte qui s'appelle « Reconquérir les machines » et qui est signé Judith, par Judith. Yes. Voilà. Et le deuxième, c'est Charles Penquin.
0: Ok, merci beaucoup.
2: Merci beaucoup.
0: Et ben voilà, c'était une émission ce soir avec. Oui, on remercie Cécile donc de l'association Préservons la forêt des Colettes.
3: Et Diego Landivar.
0: Et Diego Landivar aussi.
3: Intervenant.
0: Et voilà, merci à Cécile, Lise, Jean-Marie, Fabrice et Claudine ce soir.
3: Et Aurélie.
2: C'est vrai.
0: Et on se
3: revoit. Ouais. Attends, juste moi, j'annonce une manif le 18 décembre. C'est la journée internationale des migrants et ça sera à 18h, place de Jaude.
0: Ok, ça marche.
3: Ça marche, ok.
0: Rendez-vous donné.
2: De toute façon, on retrouve toutes les informations sur le site laradiodeta.org et puis on se retrouve dans un mois. Ce sera le 13 janvier et ce sera aussi à 21h sur les ondes de Radio Campus 93.3.
0: En 2026.
3: Ça fait peur.
4: Tout ça c'est à cause de cette putain de vie qu'on a maintenant. Avec toutes les guerres, avec tous les trucs, les réchauffements, les animaux, il n'y a presque plus d'animaux. Il n'y a presque plus de poissons, il n'y a plus d'éléphants, les abeilles elles meurent comme des mouches. C'est atroce. C'est tout ça surtout.
5: Qu'appelle-t-on l'état d'urgence?
6: De faire des petits tas et de ranger ensuite.
5: Des petits

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2: Yes, yes, bonjour à tous les funky people, on est bien sur Radio Campus 92.2, on est ensemble pour une heure de pur groove. Salut Jam.
3: Salut Omar, bonjour à tous.
4: Mais moi les dingues, je les soigne.
2: On va envoyer du super lourd et du super funk comme à notre habitude, et c'est Hicham qui s'y colle le premier.

Yes, yes, de la bonne Wawa Funk comme on aime. Précédemment, c'était les 100% pur poison. Le morceau, c'était Windy Sea. À l'écoute, c'est les Wood Brass and Steel. Le morceau, c'est If He Can Do It, She Can Do It.

Yes, on poursuit avec Michael Kiwanuka, extrait de l'album Love and Hate. Michael est un chanteur britannique fréquemment comparé à Bill Withers et à Otis Redding. Sa musique mêle l'intimité de la folk à l'élégance et la chaleur de la soul. On s'écoute Black Man in a White World et c'est sorti en 2000.

Yes, ça c'est Eldridge Holmes, qui est un chanteur de la Nouvelle-Orléans et qui a enregistré tout au long des années 60 et 70, principalement avec le producteur Alan Toussaint. Le titre est Pop Popcorn Children, c'est sorti en 1969. On poursuit avec Eruption, un groupe formé en 1969 en tant que groupe scolaire au Royaume-Uni sous le nom de Silent Eruption. Et était composé de musiciens d'origine caribéenne. Le nom change, il change le nom du groupe pour devenir Eruption en 1974. Son plus gros tube est en 1977 avec une cover d'Anne Peebles, I Can't Stand the Rain.

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Yes, ça c'était The Grooving Company avec She's My Lady. Et on poursuit avec un morceau qui nous vient d'Hawaï, fin des années 70, un soul hawaïen, Babadou s'appelle, le titre c'est I Love Music, qui s'est sorti en 1979.

Yes, ça c'est Backlash, Hang With Gang, c'est sorti en 1981. On poursuit avec un funk cosmique badass dans le moule de George Clinton. Le groupe s'appelle The Pied Piper of Funky Gam et le titre c'est Clap Song et c'est sorti en 2013.

0: précédemment, belle reprise par les Acoustic Beetroots de Get Lucky, des Daft Punk et de Pharrell Williams. À l'écoute, c'est Norman Wicks, le morceau c'est Hold On. On vous souhaite un bon week-end, on vous invite à nous rejoindre sur notre page Facebook Funky People Party. Bon week-end à vous.
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Bonjour à tout le monde, bienvenue dans le Campus Local Club, l'émission du réseau Radio Campus France qui part à la découverte des DJ et collectifs de nos villes. Ce nouvel épisode est angevin à la découverte du collectif 112 Vacarme, avec pour cri de ralliement un nom qui associe le numéro des urgences et la contraction de Vacarme. L'idée est de remuer la scène angevine en pleine mutation. Le collectif a pour vocation de développer une dynamique collective et de fédérer des DJ d'horizons différents, tout en donnant de la visibilité aux femmes et aux minorités de genre dans les musiques actuelles. Pour la fin de cette résidence, nous accueillons une des cofondatrices du collectif, Micro Vegas. Elle mixe un son hybride, plutôt nerveux, sautillant et abrasif. Ces DJ sets peuvent osciller entre ambiance expérimentale et cinématographique, au croisement des musiques ambiantes et drones. Mais le plus souvent, ces sélections se construisent entre bass music, junk, ghetto tech et autres rythmiques technoïdes dans cette mouvance club déconstruite qui se revendique queer et militante. Comme un pont entre la création et les questions liées à l'intersectionnalité des luttes. Ces mélanges sonores sont empreints d'influences très marquées par les nouvelles musiques urbaines, comme le reggaeton, la baila funk, ou les déclinaisons rapides de trap, jersey club, entre autres. Dans ces mix, pas de ligne droite, virages et secousses souterraines sont le fil rouge sinueux d'une invitation au lâcher prise tout en surprise. Un son rugueux et musclé qui ne laisse personne de marbre. La danse comme un acte politique, et surtout une bonne raison d'écouter Micro Vegas dans cette prochaine heure. Bonne découverte, bonne écoute.

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